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1: Il est 3h.
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1: Il est 4 heures.
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1: Les vendredis de la Grange, c'est l'occasion de découvrir des talents musicaux du Brabant Wallon. Ça se passe à la Grange du Douer, à l'avenue des combattants à Autigny. Et le 22 mai, vous pourrez découvrir Lucie Valentine, tout droit venue de la nouvelle scène belge pop francophone. Lucie Valentine est une douce tempête organique qui danse sur des mélodies colorées et chante sa vérité à cœur ouvert. Originaire de la Hulpe, elle dévoile sur scène un univers où la pop poétique rencontre des rythmes électro-dynamiques. Alors vous avez intérêt à réserver parce qu'on attend beaucoup de monde, ça marche bien les vendredis de la Grange. Vous appelez au 010 43 57 10, 010 43 57 10. Et je vous rappelle la date, le 22 mai, allez l'adresse pour le même prix, 2 avenue des combattants à Autigny. Allez, on file à Nivelles avec un rendez-vous incontournable, la braderie de l'Ascension. C'est les 14, 15 et 16 mai. Ça se passe dans le centre-ville. C'est un événement absolument incontournable, festif et tout pour peu qu'on ait du beau temps. Eh bien, ce sera vraiment la fête. Rendez-vous donc à Nivelles pour la braderie de l'Ascension.
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1: Bonjour à tous, Bélier, vous êtes plus intuitif, plus sensible, un peu rêveur aussi. Ce lâcher prise vous recentre et vous fait vraiment du bien.
2: Taureau, ne devinez pas à la place des autres, dites les choses simplement.
3: Le dialogue reste votre meilleur allié.
4: Gémeaux, vous captez tout, vous comprenez vite. Dans une négociation délicate, votre finesse relationnelle fait mouche.
5: Cancer, vous avez besoin de calme. De plus de douceur,
6: de vous retrouver avec votre partenaire.
7: Une parenthèse apaisante resserre les liens.
8: Lion, inspiration, douceur, fluidité, vous laissez venir au lieu de

0: Aka glisse sur vous sans vraiment vous atteindre. Capricorne, c'est le bon moment pour parler, proposer, échanger. Vos idées trouvent un écho intéressant. Verseau, le changement vous stimule, plus qui ne vous déstabilise. Hein. Vous vous adaptez vite et surtout intelligemment. Poisson, un virage se profile, l'envie de vous engager dans un projet collectif revient. Et cette fois, vous pourriez dire oui. Très belle journée à tous.
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2: Le week-end du 9 mai, eh bien, les serres communales de Nivelles ouvrent leurs portes. Elles sont situées à la chaussée de Charleroi. Cette année, on vous offrira des conseils en bouturage. Le service Espace Vert vous invitera à découvrir ses réalisations. Il y aura des visites guidées, il y aura même une tombola. Et puis, on pourra boire le verre de l'amitié et manger, évidemment, la diotte de Nivelles. Rendez-vous donc le week-end du 9 mai. Où ça? Eh bien, aux serres communales chaussée de Charleroi à Nivelles. Une conférence intéressante le 13 mai prochain à La Louvière, une rencontre débat ayant pour thématique décoder le génome, comprendre, prévenir, soigner. C'est proposé par Karine Dahan, qui est professeure et directrice du Centre de génétique humaine de l'IPG de l'Overval. Karine Dahan nous dévoilera comment les progrès fulgurants de la génomie révolutionnent la médecine. Entre promesses de diagnostic personnalisé et possibilité de modifier nos gènes, elle nous invite à réfléchir à ce que la science promet et à ce qu'elle devrait promettre. Vous voulez participer à cette conférence? Sachez que ça aura lieu un mercredi, le 13 mai, de 19h à 21h à la Maison de la Laïcité de La Louvière, rue Arthur Roy-Roquet à La Louvière, et c'est tout à fait gratuit.
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2: Bonjour à tous. Bélier, vous êtes plus intuitif, plus sensible, un peu rêveur aussi. Ce lâcher-prise vous recentre et vous fait vraiment du bien. Taureau, ne devinez pas à la place des autres. Dites les choses simplement. Le dialogue reste votre meilleur allié. Gémeaux, vous captez tout, vous comprenez vite. Dans une négociation délicate, votre finesse relationnelle fait mouche. Cancer, vous avez besoin de calme, de plus de douceur, de vous retrouver avec votre partenaire. Une parenthèse apaisante resserre les liens. Lion, inspiration, douceur, fluidité, vous laissez venir au lieu de foncer ou de forcer. Tout s'enchaîne plus naturellement. Vierge, pas à pas, le lien se construit si vous venez de faire une rencontre. Alors inutile d'aller trop vite, hein, apprenez à vous connaître mieux. Balance, un peu d'organisation et tout change. Vous gagnez du temps, de l'efficacité et surtout de la sérénité. Scorpion, un moment simple, sans pression, suffit à recréer une vraie proximité avec votre moitié. Sagittaire, votre bonne humeur allège tout, même les petits tracas glissent sur vous sans vraiment vous atteindre. Capricorne, c'est le bon moment pour parler, proposer, échanger. Vos idées trouvent un écho intéressant. Verseau, le changement vous stimule, plus ce qui ne vous déstabilise. Hein. Vous vous adaptez vite et surtout intelligemment. Poisson, un virage se profile, l'envie de vous engager dans un projet collectif revient et cette fois, vous pourriez dire oui. Très belle journée à tous.
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1: Il est 7h.
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3: Bonjour, bonjour à tous. Le juge d'instruction et les policiers de la police fédérale de la Louvière ont terminé la présentation de leur enquête relative au drame survenu lors du carnaval de Stripy-Bracny le 20 mars 2022. Paulo Falson y a été présenté comme un fou du volant. L'enquête et de savants calculs basés sur de nombreuses vidéos ont pu établir que la vitesse dans la rue des Canadiens où a lieu la collision était de plus de 170 km à l'heure. Paulo Falson est accusé de 7 meurtres et de 81 tentatives de meurtre. Il risque jusqu'à 30 ans de prison. Les CPS demandent des mesures de soutien temporaire pour faire face à l'afflux de dossiers provoqués par la limitation dans le temps des allocations de chômage. L'augmentation du nombre de dossiers de revenus d'intégration combinés à de nouvelles règles de calcul et à l'absence de simplification administrative mettant en péril leur capacité à garantir le service. Ils réclament un moratoire d'au moins 6 mois sur toute nouvelle réforme touchant les CPS, la mise en place d'un système de crise temporaire pour éviter l'ouverture de dossiers d'avance, ainsi que la liberté pour les CPS de décider si une visite à domicile est nécessaire dans le cadre de l'enquête sociale pour les chômeurs exclus. Brussels Airlines redoute un impact économique important de la manifestation nationale prévue par le Front commun syndical mardi prochain. La compagnie avait déjà perdu plus d'un million d'euros lors de la précédente action similaire à la mi-mars. Il y a traditionnellement même plus de trafic aérien en mai que deux mois plus tard. Brussels Airlines a déjà réduit son offre de 60% le 12 mai. Un peu moins de la moitié des vols au départ devraient être assurés. À l'étranger, la Russie appelle les ambassades étrangères à assurer l'évacuation en temps voulu de leur personnel et de leurs ressortissants à Kiev avant des frappes de représailles inévitables si l'Ukraine venait à perturber la fête de la victoire contre l'Allemagne nazie le 9 mai. La Russie n'a pas précisé la nature de la menace qui pesait sur ces commémorations et l'Ukraine n'a pas réagi dans l'immédiat à la diffusion de cette note. La Russie célèbre chaque année la journée de la victoire de l'URSS pendant la Deuxième Guerre mondiale par un grand défilé militaire sur la place Rouge à Moscou. Israël a mené une frappe sur la banlieue sud de Beyrouth hier soir pour la première fois depuis près d'un mois. Un commandant de haut rang du Hezbollah aurait été tué dans cette frappe depuis le 8 avril, date à laquelle l'aviation israélienne avait mené des frappes massives sur le Liban, faisant plus de 350 morts. Beyrouth et sa banlieue n'avaient plus été visées. Une trêve est entrée en vigueur le 17 avril entre le Hezbollah et Israël, qui a cependant poursuivi ses frappes dans le sud et l'est du pays. Un mot de sport et du football pour terminer. Pas de finale de Ligue des Champions pour Vincent Kompany. Le Bayern de Munich n'a pu faire mieux qu'un nul. Un but partout hier face au Paris Saint-Germain. Le PSG s'était imposé 5-4 au match aller la semaine dernière et donc qualifié pour la finale. Du côté de la météo, un temps plus calme et plus sec pour nous accompagner ce jeudi. Au programme, une alternance de nuages et d'éclaircies avec encore un risque d'averse localisée. Les maxima seront compris entre 11 et 16 degrés. C'est la fin de ce flash. Merci de nous suivre. Très belle matinée.
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Bonjour à toutes et tous, bienvenue sur Radio Star, Frédéric Chevalier avec vous jusqu'à 8h, comme tous les jours de la semaine, vous le savez. Oui, on vous dit presque la même chose tous les jours, on est heureux de vous retrouver tous les jours aussi, pour une heure de musique et de bonne humeur jusqu'à 8h. Frédéric Chevalier à vos côtés, donc jusqu'à 8h. Tina Arena, aimée jusqu'à l'impossible, bien voilà une très belle déclaration, et c'était déjà en 2005. Que vous dire encore? Eh bien qu'aujourd'hui nous sommes le jeudi 7 mai. Ah oui, ça c'est bien, que c'est le 127e jour de cette année. Alors, que vous dire encore? Que nous fêtons les Gisèles, bien bonne fête aux Gisèles, ainsi que les Domitiles, ok, Flavia, oui ça je connais, Domitilla et Flavie. Bon, ben, Domitile et Domitilla, c'est vrai que c'est un prénom que je connais un peu moins, mais bon, en tout cas, s'il y en a à l'écoute, eh bien, on vous souhaite une bonne fête. Le petit dicton du jour, à la Sainte Gisèle, prends garde s'il gèle. Bon, ben, on va regarder dehors quel temps il fait. Je pense pas qu'il gèle hein, ce jeudi matin, non. Hein. La citation du jour de Jean de la Bruyère, c'est la profonde ignorance qui inspire le ton dogmatique. Le proverbe du jour, cheval de foin, cheval de rien. Voilà, bon. Et bien, après ces petites phrases bien sympathiques, moi je propose de nous pencher sur la programmation musicale de ce jeudi matin. Oui, on est bien jeudi. Et où, croyez-moi, ah bah oui, il y a de l'amour dans l'air, hein, parce que je vois un titre arriver de Engelbert Humperdinck, Will Is Me, ouais, très beau slow, hein. Il y a également La Magie Noire de Philippe Rousseau en 1986. Et on n'oublie pas l'horoscope de Serge Ducœur au milieu de tout ça. Eh bien, bienvenue à toi, Serge. Et on va savoir un petit peu ce que les astres prédisent en ce jeudi matin.

0: partenaire. Une parenthèse apaisante resserre les liens. Lion, inspiration, douceur, fluidité, vous laissez venir au lieu de foncer ou de forcer. Tout s'enchaîne plus naturellement. Vierge, pas à pas, le lien se construit si vous venez de faire une rencontre. Alors inutile d'aller trop vite, hein. Apprenez à vous connaître mieux. Balance, un peu d'organisation et tout change. Vous gagnez du temps, de l'efficacité et surtout de la sérénité. Scorpion, un moment simple, sans pression, suffit à recréer une vraie proximité avec votre moitié. Sagittaire, votre bonne humeur allège tout, même les petits tracas glissent sur vous sans vraiment vous atteindre. Capricorne, c'est le bon moment pour parler, proposer, échanger. Vos idées trouvent un écho intéressant. Verseau, le changement vous stimule, le plus qu'il ne vous déstabilise. Hein. Vous vous adaptez vite et surtout intelligemment. Poisson, un virage se profile, l'envie de vous engager dans un projet collectif revient et cette fois, vous pourriez dire oui. Très belle journée à tous.
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Allons dans les années 80, une décennie qu'on apprécie particulièrement sur Radio Star puisqu'on vous en propose pas mal tout au long de la journée. Et on va s'arrêter en 1988 avec ce groupe Fan Young's Cannibal, She Drives Me Crazy. John Hallyday, 100%. Je vous ai retrouvé également Paul McCartney en duo avec Michael Jackson, Say Say.

0: l'oreille, essaye. Et puis si je vous dis que soudain, il ne reste qu'une chanson, eh oui, c'est tout simplement celle de Claude François. C'est ce qu'on écoute tout de suite.
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0: Dominique André et le nouveau comité du Pacte d'Avril vous convient à leur premier souper le 16 mai 2026 à partir de 18h à la salle Calvary du dépôt numéro 38 à 7021 Avray. Au menu, souper porchetta ou demi-poulet avec crudités et sauce. 25€ pour les adultes, 15€ pour les enfants. Suivi d'une grande soirée dansante animée par Radio Star et ce sera Johan qui sera aux commandes de cette soirée. Réservation au 0497 78 44 55, 0497 78 44 55 ou le 0473 28 92 78, 0473 28 92 78. Bienvenue à toutes et tous.
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bienvenue. Si vous venez tout simplement de vous brancher sur Radio Star, le 98.5 FM, on peut nous suivre également sur le DAB+, à la région de Mons, à Louvière et de Charleroi, ou alors sur le net, hein, sur le www.radiostar.be. N'hésitez pas à visiter notre site, vous allez voir un petit peu comme ça, eh bien, les photos de toute l'équipe, vous allez voir nos grilles de programmation, vous avez accès aussi à nos playlists, hein, comme ça vous voyez un petit peu ce qu'on passe. Et puis n'hésitez pas aussi, si parfois vous avez des propositions musicales ou des chansons que vous n'entendez jamais à la radio, eh bien, vous pouvez envoyer un petit mail à info@radiostar.be et on peut prendre également en compte vos propositions musicales, hein, tout simplement, et surtout, eh bien, les dédicaces le dimanche en compagnie de Dominique, le dimanche matin plutôt à partir de 9h. On va y arriver, oui, voilà, mais comme ça, eh bien, vous avez également la parole sur Radio Star, ou alors vous contactez nos animateurs et vous leur dites, ouais, c'est dommage, j'entends jamais telle ou telle chanson, et on peut me faire remonter l'information, ou vous pouvez me contacter directement, et on peut toujours ajouter des chansons dans notre playlist si ça correspond, bien sûr, au style de notre radio. Voilà, comme ça, vous savez tout. Allez, je sais parler, je pense, hein, on va proposer un cadeau du ciel en compagnie de la compagnie créole. Côté nouveautés, actualités musicales, le dernier Teddy Swims, Mr. Now It Owl, et France Gall, elle a...

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0: Et bien voilà, il est temps pour moi de vous quitter pour aujourd'hui. Je vous retrouverai demain pour le dernier jour de cette semaine à partir de 7h. Dans quelques instants, toute l'équipe de la rédaction sera là pour le journal, celui du petit point météo. Et je propose également de repartir sur un titre, ah oui, de légende. C'est Monsieur David Bowie et Let's Dance. Un bon jeudi. N'oubliez pas, dès 8h, bien ce sont toute l'équipe de rédaction qui sera là pour le journal, celui du petit point météo. Et juste derrière, vous le savez, c'est la matinale de Radio Star, et tout ça jusqu'à 11h. Je vous souhaite une belle journée, je vous dis à demain. Au revoir.

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3: Bonjour, bonjour à tous. Ecolo a plaidé à son tour pour la création d'une commission d'enquête parlementaire après l'annonce d'une transaction pénale conclue entre la banque ING et le parquet de Bruxelles. Il a également réclamé l'audition rapide à la chambre d'ING, de la Loterie Nationale, de la Banque Nationale Belgique et de l'ancien ministre des Finances Didier Reynders. Selon les écologistes, cette transaction pose de nombreuses questions. Les citoyens ont droit à la transparence, surtout si cette affaire touche à de l'argent public. Ecolo rappelle également son opposition depuis toujours à la transaction pénale élargie qui nourrit selon lui le sentiment d'une justice à double vitesse. Près de 80% des voitures de société mises en circulation au cours du premier trimestre 2026 étaient totalement électriques. Il s'agit d'une hausse de 64,8% par rapport à 2025. C'est ce qu'il ressort de chiffres publiés ce jeudi par le spécialiste RH Partena Professionnel. La part des voitures électriques reste toutefois limitée au regard de l'ensemble du parc existant. Au premier trimestre 2026, les voitures électriques représentaient ainsi 28,7% de toutes les voitures de société en circulation. La direction de l'entreprise Husqvarna Guilonguien a annoncé son intention de mettre fin à la fabrication d'outils diamantés spécialisés pour la découpe de la pierre. 56 emplois sur les 153 seraient concernés par cette décision. La procédure Renault pour licenciement collectif a été lancée. La division en construction de Husqvarna prévoit de fermer ses sites de production d'outils diamantés par Loup pour la pierre situés en Belgique, au Portugal et en Grèce. Le groupe suédois justifie cette décision par la volonté de se séparer d'une activité jugée non stratégique afin d'optimiser son portefeuille et de se recentrer sur une croissance rentable. Donald Trump optimiste quant à la conclusion d'un accord avec l'Iran après, selon lui, de très bonnes discussions ces dernières 24 heures. Le président américain a toutefois maintenu la menace d'une reprise des bombardements. De son côté, le principal négociateur iranien accuse Washington de chercher la reddition du pays. Mais la République islamique s'est gardée de claquer la porte. Le porte-parole de sa diplomatie a affirmé que l'Iran examinait toujours le plan et la proposition américaine. Israël a mené des frappes sur la banlieue sud de Beyrouth hier soir pour la première fois depuis près d'un mois. Un commandant de haut rang du Hezbollah aurait été tué dans cette frappe. Depuis le 8 avril, date à laquelle l'aviation israélienne avait mené des frappes massives sur le Liban, faisant plus de 350 morts, Beyrouth et sa banlieue n'avaient plus été visées. En sport du football, pas de finale de Ligue des Champions pour Vincent Kompany. Le Bayern de Munich n'a pu faire mieux hier qu'un nul, un but partout face au Paris Saint-Germain. Le PSG qui s'était imposé 5 buts à 4 en match aller la semaine dernière. Les Parisiens se qualifient et rejoignent Arsenal en finale de la plus prestigieuse compétition européenne. Du côté de la météo, un temps plus calme et plus sec pour nous accompagner ce jeudi. Au programme, une alternance de nuages et d'éclaircies avec encore un risque d'averses localisées. Les maxima seront compris entre 11 et 16 degrés. C'est la fin de ce flash. Merci de nous suivre. Très belle matinée.
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sur le disco. Et puis bon, ils ont fait quelques morceaux très tendres, un peu comme votre croissant ce matin. Et puis là, dans les années 80, un autre rythme. Nouvelle génération, Cassie and the Sunshine Band pour Give It Up sur Radio Star ce matin.

0: 8h08 déjà, alors pour lui, venir à la radio, chez Radio Star, c'est faire un métier passion. D'ailleurs, il acceptait d'être payé avec un salaire passion, à un chiffre, voire même payé pour venir chaque matin afin de vous aider à bien démarrer cette journée de jeudi, en l'occurrence. Il reviendra demain, bien entendu, hein, il ne faillira pas à sa tradition d'être là à l'antenne dès 7h. Je parle de Frédéric Chevalier. Salut Fredo, bon retour et puis bonne préparation pour demain. Bonjour à vous tous et bienvenue chez Radio Star. Un café, un thé, un peu d'eau minérale. Voilà, jusqu'à 11h, il va falloir en tenir, hein, car voici votre émission du divertissement. C'est le Mike Show avec toute mon équipe, hein, qui est juste à mes côtés. Vous allez rigoler, vous allez vous amuser, vous allez passer une bonne matinée en toute quiétude afin de vous donner l'envie de rester chez nous. Voilà, voici donc une partie du programme d'ici 9h à 8h40. Elle est mystérieuse encore aujourd'hui, Delphine. Elle va piocher dans son fourre-tout. Je ne sais pas ce qui va se passer. Elle va ressortir certainement une nouvelle pipite. À 8h30, Eddy Piron vous donnera quelques idées de sortie. Hein, voilà, issues de notre jolie Wallonie. 8h20, ce sera le retour de François Pérus. Vous allez enfin décrocher votre premier sourire du matin. On va parler de suicide aujourd'hui, mais bon, hein, façon Mike Show, bien entendu, donc on va pas s'inquiéter. Et puis la question déglinguée aujourd'hui, je sais pas, il n'a rien voulu me dire, il est cachotier un peu comme Delphine ce matin. Je sais pas ce qu'ils ont, les personnes qui gravitent autour de moi aujourd'hui, ils sont tous mystérieux. Je sais pas, à mon avis, on me réserve une petite surprise ou quelque chose de malsain. Je sais pas, mais en tout cas, il y a pas de souci. Alors lui, il est toujours sérieux, monsieur costard cravate. C'est Serge Ducas qui va directement interroger les astres, signe par signe, pour vous, pour savoir si votre journée de jeudi sera positive ou pas. Voilà, je donne la parole tout de suite à Serge Ducas.
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2: Bonjour à tous, Bélier, vous êtes plus intuitif, plus sensible, un peu rêveur aussi. Ce lâcher prise vous recentre et vous fait vraiment du bien. Taureau, ne devinez pas à la place des autres, dites les choses simplement. Le dialogue reste votre meilleur allié. Gémeaux, vous captez tout, vous comprenez vite. Dans une négociation délicate, votre finesse relationnelle fait mouche. Cancer, vous avez besoin de calme, de plus de douceur, de vous retrouver avec votre partenaire. Une parenthèse apaisante resserre les liens. Lion, inspiration, douceur, fluidité, vous laissez venir au lieu de foncer ou de forcer. Tout s'enchaîne plus naturellement. Vierge, pas à pas, le lien se construit si vous venez de faire une rencontre. Alors inutile d'aller trop vite, hein, apprenez à vous connaître mieux. Balance, un peu d'organisation et tout change. Vous gagnez du temps, de l'efficacité et surtout de la sérénité. Scorpion, un moment simple, sans pression, suffit à recréer une vraie proximité avec votre moitié. Sagittaire, votre bonne humeur allège tout, même les petits tracas glissent sur vous sans vraiment vous atteindre. Capricorne, c'est le bon moment pour parler, proposer, échanger. Vos idées trouvent un écho intéressant. Verseau, le changement vous stimule, le plus ce qui ne vous déstabilise, hein. Vous vous adaptez vite et surtout intelligemment. Poisson, un virage se profile, l'envie de vous engager dans un projet collectif revient et cette fois, vous pourriez dire oui. Très belle journée à tous.
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0: sympa, hein, la version originale de Joe Dassin, voilà, chanteur populaire. Et là, c'est du 100% belge. On commence par Xared et Icar avec À toi.
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0: Voilà, et en parlant de Quentin, lui, il a toutes les qualités. Il est athlétique, il est brillant, il est d'une extrême robustesse. Il se lave même au lave-vaisselle, ça je vous le garantis. L'homme que toutes les femmes aimeraient avoir chez elles, c'est Quentin. Bonjour Quentin.
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0: Et bienvenue dans le Mike Show. Merci en tout cas de m'accompagner avec l'équipe qui gravite autour de moi tous les jeudis et
1: samedi.
0: 8h.
1: 8h11.
0: 11h, voilà. Donc la question des glaguets aujourd'hui.
1: Quand tu dis, tout le monde qui gravite, tu te prends pour un soleil.
0: Oui.
1: Non, je plaisante, bien entendu. Ben, tu vois, aujourd'hui, je me dis, allez, soyons un peu original, voilà. Mm-hmm. Je me dis, tiens, c'est vrai qu'on ne parle jamais du port USB.
0: Mm. Ah, tu vas parler d'informatique.
1: Oui, il n'y a pas qu'informatique, on le trouve partout, hein, sur les chargeurs GSM, radio, Chanifi, TV.
0: C'est ça, nouvelle technologie.
1: Voilà, on va parler un peu de technologie. Donc aujourd'hui, la question, c'est qui a inventé le port USB?
0: Mm-hmm.
1: Donc en A, on a IBM, en B, Microsoft, en C, Apple, et alors en D, Intel.
0: Mm-hmm. Allez, arrêtez à la question. Donc, on parle de port USB actuellement.
1: Voilà. Donc, qui a inventé le port USB? Donc, on a quatre suggestions comme d'habitude. Donc, en A, IBM, en B, Microsoft, en C, Apple, et alors en D, Intel.
0: Allez, vous allez tout de suite réagir, mesdames, messieurs, si vous êtes au bureau, à la maison, que sais-je, en voiture, là, je sème autant que vous évitiez.
1: Je ne sais pas pourquoi, on va avoir, souvent avoir des informaticiens.
0: Ah, oui, bah, pourquoi pas. Bah,
1: hein. On touche à tout.
0: Bah, exactement, tout le monde. Bah, voilà, c'est ça la question des glaguets, c'est ça. Radio Star, on est très très large d'esprit, on vous donne les possibilités pour joindre contact. Il va être dans la salle des
1: appels.
0: Voilà, et là de suite, c'est François Pérusse, premier rendez-vous de l'humour. On va parler de suicide. Ne vous inquiétez pas, messieurs, dames, ce n'est que de l'humour à la façon du Mike Show et de François Pérusse.
2: C'est à vous maintenant de choisir la proposition A, B, C ou D. À vous de chercher et de jouer.
3: Y aurait un numéro de téléphone où je pourrais vous joindre?
2: Quand vous avez trouvé, téléphoner à Quentin au 065 87 21 27, numéro non surtaxé ou par SMS au 0474 06 02 02 et via la page Facebook de Radio Star avec un S 98.5.
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9: 2 minutes, vas-y,
10: dans les émissions d'inspecteurs, les gars savent déduire. Comme dans ce cas-ci, c'est forcément un suicide. Après s'être tué, le type s'est jeté à la poubelle, donc il est clair qu'il n'a pas été capable de fermer le couvercle.

0: Vincent.
1: Oui, j'arrive, chérie, c'est que je ne trouve pas mes clés.
0: Comme d'habitude, pauvre imbécile.
1: Et mon parapluie, il n'est pas là.
0: Tu ne changeras donc jamais. Tu resteras toujours un lamentable abruti.
1: Et à quelle heure déjà il était ton premier rendez-vous?
0: Je te l'ai répété une vingtaine de fois, mais ça n'est pas encore entré dans ta petite tête de mule.
1: Ce sera pas difficile de deviner qui va se faire buter dans ce putain de film.
0: Qu'est-ce que tu as dit?
1: Je te dis que je ne peux plus te supporter, chérie.
0: Mais qu'est-ce qui te prend?
1: C'en est trop.
0: Mais qu'est-ce que tu fabriques avec ce revolver, ce couteau, cette corde, cette bouteille de poison, cette baignoire remplie d'eau et ce sommet d'une falaise?
1: Je suis très décidé.
0: Mais je te
1: Voilà. Et pour éviter tout soupçon, je vais bien dissimuler le corps. Je vais l'emmener ici. Je vais jeter cette vieille lampe dans ce coffre de bois, le fermer à clé, mettre le corps de ma femme debout, mettre l'abat-jour sur la tête, l'ampoule dans la bouche, et je vais lui brancher le fil. Et maintenant, je consulte son agenda. Coiffure 14h30. Je téléphone.
2: Coiffure 14h30.
3: Bonjour. Bonjour, ici Madame de la Biche.
2: Comment allez-vous, ma Germaine?
1: Quoi?
2: Allô?
3: Depuis quand tu m'appelles par mon prénom, espèce de coiffeur de méduse?
2: Mais depuis que je vous caresse les fesses, mon amour.
3: Oh merde.
2: Germaine?
3: Est-ce qu'il y en a d'autres à part toi qui me tripotent les fesses, espèce d'enfoiré?
2: Je sais pas, vous m'en avez pas parlé.
3: Enfin, j'appelais pour dire que je vais pas aller au rendez-vous cet après-midi parce que je vais me suicider.
2: Vous allez vous suicider?
3: Oui, je me suiciderai.
2: Vous vous suiciderez?
3: Suiciderai, oui.
2: Eh bien, je suiciderai.
3: Merci, au revoir.
1: Bon, maintenant, déroutons la police.
2: Police.
3: Oui, monsieur, ma femme vient de se suicider.
2: Qui est là, s'il vous plaît?
1: Vincent de la Biche.
2: Bonjour.
1: Ma femme vient de se suicider à la maison, c'est abominable.
2: Et où c'est, votre maison?
1: Je viens de vous le dire, c'est abominable.
2: Abominable. Attendez voir, c'est près de...
1: C'est tout juste à côté de Freux.
2: Ah, c'est affreux.
1: Non, c'est pas affreux, c'est abominable, 5 km plus loin.
2: Ah, j'ai trouvé, abominable. Je vous envoie quelqu'un tout de suite.
1: Il suffit de rester calme.
4: Bonjour.
1: Bonjour, inspecteur, c'est affreux.
4: Tiens, ça c'est bizarre, je croyais qu'on était abominable.
1: Ce matin encore, ma femme me parlait et
4: Au fait, il faut que je vous dise, je sais que ce sont pas des circonstances idéales pour dire ça, mais je...
1: Je vous en prie.
4: C'est un honneur pour moi de me trouver dans la résidence d'un écrivain aussi célèbre que vous.
1: Merci.
4: Ma femme a tous vos livres.
1: Ouais,
4: Ça me surprend d'ailleurs de voir que vous ne lisez pas du tout.
1: Et qu'est-ce qui vous fait dire ça?
4: Je regardais votre bibliothèque là, monsieur, il n'y a aucun bouquin, elle est vide, ça c'est bizarre.
1: Mais vous venez de le dire, c'est votre femme qui a tous mes livres.
4: Ah pour ça, vous avez raison, il faut que je lui dise de vous les rapporter.
1: C'est ça, écoutez monsieur...
4: Lieutenant Beaucolon. Je suis à votre service, monsieur.
1: Merci, vous savez, je n'ai pas beaucoup de temps.
4: Oui, bien sûr, et si ça vous ennuie pas, j'aimerais seulement jeter un petit coup d'œil à cette lampe.
1: Si vous voulez, mais...
4: Oh, ça, c'est bizarre.
1: Mais quoi donc?
4: On dirait une personne qu'on a abattue en plein jour.
1: Vous dites ça parce qu'elle a un abat-jour?
4: Ah, c'est possible.
1: Bon, lieutenant...
4: Dites, ça vous dérangerait beaucoup d'ouvrir ce coffre?
1: C'est que j'ai pas la clé.
4: C'est pas compliqué, je perce la serrure et puis je la casse et on ouvre.
1: Vous la percez et vous la cassez?
4: Eh oui, je perce puis je casse.
1: Eh ben, vous êtes très perce puis casse.
4: On dirait que ça vous ennuie, monsieur, que je regarde ce qu'il y a dans ce coffre.
1: Ben, c'est parce que je... Ah, puis merde, c'est une vieille lampe cassée qu'il y a dans ce coffre.
4: Alors, vous avez jeté la vieille lampe cassée dans le coffre et vous avez dissimuler votre femme sous l'abat-jour, monsieur.
1: Vous êtes fort.
4: Et pourquoi vous avez tué votre femme?
1: Pour la même raison que j'ai jeté ma lampe.
4: C'est-à-dire?
1: Elle m'allumait plus.

0: Ah, et c'est vrai que l'on a tous dans le cœur le même désir, c'est d'aimer à en mourir. C'est le nouveau single de Bruno Mars, chez vous, Risk It. Belle journée à l'écoute, on va tout de suite vous inviter à rejoindre Eddy Perron, qui est notre guide touristique. Il va nous emmener à travers notre jolie Wallonie, voir un peu ce qui se passe, les points forts des événements qui arrivent d'ici les jours à venir, et dans une dizaine de minutes. Elle est mystérieuse, hein, aujourd'hui, je sais pas ce qu'elle a. On va s'en avoir davantage, hein, tout à l'heure. C'est Delphine pour le fourre-tout dans une dizaine de minutes. À tout de suite.
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2: Un chouette endroit culturel à Genappe, c'est le 38 Carrefour Culturel, c'est comme ça que ça s'appelle. Il est situé rue de Bruxelles. Où ça? Quel numéro? Le 38, évidemment. Et le 21 mai, eh bien, vous aurez droit à une soirée enchantée. Le temps d'une soirée d'une chorale improvisée, vous retrouvez le plaisir de chanter ensemble. Avec l'aide de l'artiste pluridisciplinaire Gwenaël La Rosa, vous apprenez des chansons issues de l'univers de la pop en anglais et en français. Vous voulez plus d'infos? Vous allez sur le site le38.be. le38.be, et c'est le 21 mai. Le Marchening Euria, c'est un camp de reconstitution de la Seconde Guerre mondiale. Ça se passe les 8, 9 et 10 mai à la base de Florennes, tout particulièrement sur les aires nord. C'est un camp de reconstitution historique avec exposition de véhicules et de matériel. Il y aura une présence renforcée de reconstituteurs alliés et allemands. On pourra découvrir des chars, du matériel lourd. Et puis vous pourrez visiter aussi le musée Spitfire de la base de Florennes. Alors sachez que c'est pour tout public, l'entrée est de 8 euros. Je rappelle que ça se passe les 9 et 10 mai sur l'aire nord de la base de Florennes, rue de Corrènes à Florennes.
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0: Avec Ashley, She Wants to Dance With Me. Ah ouais, c'était un tube en 1988. Ah, vous étiez petit. Ah ouais, mais la musique, hein, c'est ça. Ça existe depuis pas mal de temps. Hein. J'imagine que vous en êtes bien aperçu. Je l'aime. Je regarde la petite pendule. C'est important. Il est 8h39. Une minute d'avance. Tant mieux, tant mieux. Alors, c'est un des piliers de cette émission. Elle a toujours quelque chose à nous dire sur sa vie et c'est pas toujours passionnant, faut l'avouer, mais cela nous permet de mieux la connaître. Nous allons retrouver tout de suite l'indispensable Delphine.
1: Bonjour, bonjour. Tout se passe bien ?
0: Ouais.
1: Super. Ce matin, une fois n'est pas coutume, j'ai décidé d'être plus sérieuse.
0: Non.
1: J'espère que vous êtes prêts.
0: Non, j'y crois pas. Non.
1: Non, je rigole.
0: Ah bah ouais.
1: Franchement, vous y avez cru ?
0: Ouais, ouais, ben.
1: Moi,
0: ouais.
1: Sérieuse dans le mic show ? Attention, c'est vrai que parfois, le fond du sujet peut être sérieux. Mais les fidèles de l'émission le savent, ici, on traite par le médicament de la bonne humeur. On est dans la première émission du rire, non ? Alors. C'est bien connu maintenant, le rire est un véritable allié pour la santé, car il agit comme un mécanisme de régulation. Il réduit le stress, les tensions, il stimule la sécrétion de différentes hormones qui vous envoient une dose de bonheur et il booste la production d'anticorps. Je ne sais pas si vous êtes au courant, mais une franche rigolade sollicite plus ou moins 400 muscles. Ce qui fait de l'exercice physique qui entraîne un massage des organes internes qui améliore la digestion. Le rire nous fait inspirer beaucoup plus d'air, ce qui oxygène les poumons et le cerveau. Mais le rire dilate aussi les vaisseaux sanguins, ce qui fait baisser la tension artérielle. La Fédération française de cardiologie elle-même recommande de rire 10 à 15 minutes par jour. C'est même devenu un vrai business, à travers des thérapies qui vont, pour une séance, de prix très abordables en groupe, à des prix, à mon sens, beaucoup moins abordables pour des séances individuelles, voire personnalisées. Chacun ses goûts et ses choix. Mais ici, dans l'émission, on vous propose 2 fois 3 heures par semaine de sourire et de rire pour que dalle. Alors je ne vois aucune raison de s'en priver. Il y a de nombreuses personnalités dont le rire est resté célèbre. Si je vous dis Philippe Bouvard, Denise Fabre, Eddie Murphy, Fran Drescher, mais oui, vous voyez l'actrice dans Une nounou d'enfer, ou encore Garcimore. Chacun d'eux a un rire unique, différent, et c'est loin d'être les seuls, car il y a tellement de rires différents selon l'origine, l'intention ou la physiologie de la personne. Bref, s'il y a une chose à retenir, c'est bon de rire. Et la pépite de ce matin, sortie en 1964, vous expliquera également que rire est une façon de se délester du poids du quotidien et ainsi, pour un instant, passer au-dessus des problèmes. Petit conseil du jour, laissez-vous aller et rejoignez l'oncle Albert au plafond. Bonne écoute.
0: L'oncle Albert. Bon, vous êtes prêts derrière la radio? Je pense que nous sommes jeudi, on a du mal à terminer la semaine, on a alors comme moi un peu l'œil rouge, l'œil fatigué. Allez, on va rire. Merci Delphine, on va tenter le coup, on y va.
2: 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La dernière fois, il nous a fallu 3 jours pour le faire redescendre de là-haut.

0: Elle se marre, hein, Delphine. Hein. Je vois pas qui c'est. Moi, ça me dit rien.
1: Car plus je ris.
2: Ça fait penser à un film.
0: Mmh, ouais.
2: Walt Disney, non?
3: Vous ne facilitez pas les choses.

0: Elle est mystérieuse, Delphine. Elle est vraiment mystérieuse aujourd'hui. Hein.
1: Nombreuses personnes rient du nez.
0: Ça y est.
2: Parapluie.
0: Oui, Mary Poppins, il me semble.
2: Sac,
0: Oui, c'est Mary Poppins, c'est ça, Delphine. Ah, oui. Voilà, trouvé. J'espère que vous, derrière la radio,
2: ça
0: vous avez trouvé aussi. Ah, oui, bah, c'est pas tout jeune non plus. Hein.
1: Ça n'a rien de drôle et c'est même affligeant.
3: D'autres vont trop vite. Comme d'autres éclatent. D'autres comme des oiseaux gazouillent.
0: Oh, c'était magique à l'époque. Hein.
1: Alors, vous êtes aussi malade que lui.
3: Et il y a enfin ceux qui ne se lancent jamais.
0: Ouais. Allez, on va pas laisser non plus le film en entier.
2: Non.
0: Ah, Delphine, c'est sympa de retrouver ce genre de pépite finalement qui nous donne envie de rire. Et c'est vrai que bah, le rire... Et
2: c'est
0: le
2: bon propre
0: de l'humain également, c'est vrai que le rire est important et comme elle le disait si bien, ça fait travailler de nombreux muscles, voilà. Merci Delphine, on te donne rendez-vous bien entendu tout à l'heure pour tirer au sort le ou la gagnante du fourre-tout. C'est pas samedi hein, pour un nouveau fourre-tout, aux alentours de 8h40 et là maintenant je me retourne du côté gauche où se trouve le gentissime Quentin, la question déglinguée du jour.
2: Donc la question d'aujourd'hui c'est qui a inventé le port USB ? Donc en A, IBM, en B, Microsoft, en C, Apple, et alors en D, Intel.
0: Mmh. Ok, mais d'accord, essaie de réfléchir, il y a moyen de trouver, je pense. Il y a déjà quelques appels. Hein. On a eu quelques soucis avec le téléphone au départ, donc n'ayez crainte si vous avez...
2: Réglé le problème.
0: Voilà, le problème, voilà. Bah oui, Quentin, lui, quand on met Quentin sur sa route, on n'a jamais de soucis. Voilà, merci Quentin de ta gentillesse et de ton professionnalisme. Voilà, donc vous appelez le 065...
2: 87 21 27 et alors par SMS le 0 474 06 02 02.
0: Ouais, et puis il y a aussi
2: la page Messenger, Facebook, animateur, star.be.
0: Ben voilà, allez-y, belle journée, jouez le jeu, merci de votre fidélité, c'est Radio Star.
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0: Ah, je vais faire le malin, hein, puisque si je dis Yaz, il y en a qui ne connaissent pas Yaz, elle avait chanté The Only Way Up, fin des années 80, c'était un peu dans l'époque de la New Beat. Et puis elle a décidé aussi de se faire patte de velours, comme votre radio en permanence. Fine Time, c'est joli, ça fait penser finalement, bah, pour moi, ma connaissance, à un morceau qui s'écoute dans l'océan. Tellement beau ça, hein. 8h54, Quentin, voilà, maintenant je te redonne la parole, tu vas nous reparler de la question des glingués et surtout les premiers appels, voilà.
1: Donc il y a Cédric, notre technicien de la radio. Hein,
0: qui a donné la bonne réponse.
1: Qui a donné la bonne
0: oui,
1: réponse.
0: Sûr, ah, ce oui, serait quand même.
1: Ce serait un peu malheureux pour un informaticien de ne pas savoir donner. Hein. Donc il y a Julien de Charleroi, il y a David de Tihange, Yvan de Houdin, un coucou de Carmela et un coucou de Eddy et Béa de Flénu.
0: Bien, bravo, merci. Voilà, alors la question.
1: Donc la question c'est qui a inventé le port USB?
0: C'est pas moi.
1: Ah, ça c'est...
0: Ah, c'est pas moi, j'en suis sûr.
1: T'as déjà pas inventé le fil à couper le beurre?
0: Oh, il est gentil, gentil. Oui,
1: c'est bien aujourd'hui, c'est...
0: Mais lâche-toi.
1: Ouais, c'est gratuit. Donc en A, IBM, en B, Microsoft, en C, Apple et en D, Intel.
0: Alors donne un peu les numéros.
1: Donc le 065 87 21 27 par ligne fixe, par téléphone. Et alors par SMS, c'est le 0474 06 02 02.
0: Voilà, c'est pas, ce sont pas des numéros surtaxés, donc allez-y. Vous laissez la bonne réponse, hein, de préférence, votre petit prénom, votre localité. Et la petite chanson qui vous ferait du bien si jamais Delphine a la chance et l'honneur de tirer votre billet en fin d'émission. Il y a aussi le messenger de la radio, donc c'est...
1: animateurstar.be.
0: Bah voilà. Allez-y, Quentin, il faut le faire travailler. Je regarde la prochaine édition du journal se profile à l'horizon, c'est à 9h. On va connaître également la couleur du ciel pour cette journée, suivi du single de la semaine. Et puis on sera de retour, vous le savez, pour la deuxième partie du Mike Show. Portez-vous bien, on sort d'italien. Allez, on y va.
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0: 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Il est 9h.
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2: Bonjour, bonjour à tous. L'absentéisme de moyenne durée chez les travailleurs âgés de 65 ans et plus a augmenté de 50% en 2025 par rapport à 2024. C'est une conséquence du récent relèvement de l'âge légal de la retraite. C'est ce qu'indique une étude publiée ce jeudi par Securex. L'étude montre également que l'absentéisme de longue durée auprès des travailleurs de 65 ans et plus a également augmenté en 2025 pour atteindre 8,7%. Il s'agit ici d'une hausse de 16% par rapport à 2024. 109 dossiers prêts à être traités par le conseil de discipline des huissiers de justice et des notaires sont au point mort depuis 2 ans. En cause, une question de financement de cette autorité appelée à trancher sur les contentieux internes entre ces deux professions. 49 dossiers chez les huissiers de justice et 60 chez les notaires attendent depuis le 1er janvier 2024 d'être examinés par 2 magistrats du tribunal de première instance de Bruxelles. Les 2 juges estime toutefois que l'indemnité proposée par le SPF Justice pour traiter ces affaires est insuffisante. Ils ont par conséquent refusé de débuter leurs travaux. Brussels Airlines redoute un impact économique important de la manifestation nationale prévue par le Front commun syndical mardi prochain. La compagnie avait perdu plus d'1 million d'euros lors de la précédente action similaire à la mi-mars. Brussels Airlines a déjà réduit son offre de 60% le 12 mai. Un peu moins de la moitié des vols au départ devraient être assurés. Les actions syndicales contre la politique du gouvernement fédéral ont invariablement des conséquences sur le trafic aérien car de nombreux travailleurs de sécurité et prestataires de services sont en grève. À l'étranger, des millions de citoyens se rendent aux urnes ce jeudi en Angleterre, au Pays de Galles et en Écosse à l'occasion d'élections locales et législatives qui pourraient bouleverser l'échiquier politique au Royaume-Uni. Les résultats du Labour, le parti travailliste du Premier ministre Keir Starmer, seront particulièrement scrutés alors que des sondages lui prédisent des scores historiquement bas. La surprise pourrait venir du parti d'extrême droite Reform UK qui mène sa campagne sur le thème de la migration. Plusieurs drones se sont écrasés la nuit dernière dans la région de Latgalie, dont la partie orientale de la Lettonie. Les engins sans pilote auraient pénétré depuis la Russie dans l'espace aérien du pays membre de l'Union européenne et de l'OTAN. Ces intrusions n'ont fait aucun blessé. On ignore s'il s'agit de drones ukrainiens ou russes, mais ces intrusions ont toutefois coïncidé avec des attaques de drones ukrainiens contre des cibles en Russie. Un mot de sport et du football pour terminer. Pas de finale de Ligue des Champions pour Vincent Kompany. Le Bayern de Munich n'a pu faire mieux hier qu'un nul, un but partout face au Paris Saint-Germain. Les Parisiens se qualifient donc et rejoignent Arsenal en finale de la plus prestigieuse compétition européenne. Du côté de la météo, un temps plus calme et plus sec pour nous accompagner ce jeudi. Au programme, une alternance de nuages et d'éclaircies avec encore un risque d'averse localisée. Les maxima seront compris entre 11 et 16 degrés. C'est la fin de ce flash. Merci de nous suivre. Très belle matinée.
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C'est le single de la semaine qui a démarré lundi, qui va se terminer demain, vendredi. Anna Wiking à retenir. 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

0: 9h07 déjà sur la pendule de la radio. Bah écoutez les amis, mais vous avouez que je vous ai dans le sang, dans les veines également, et je suis réellement très très fier d'être l'animateur de cette émission. Je sens finalement chez vous une bonne vibration, et cela tombe plutôt bien, puisque Radio Star a comme but de vous donner de la positivité à chaque instant du jour et de la nuit. Alors d'ici 10h, Éric Bernard, sur le coup de 10h-10, nous parlera à nouveau de ses soucis du quotidien. Ben, on fait son mic show, hein, on rigole, on se laisse aller. 9h30, tiens, Diane va développer un prénom, comme chaque jeudi finalement. Le prénom à l'honneur aujourd'hui, c'est Giuliano. J'espère que je le dis bien, Giuliano. Voilà, donc si vous vous appelez Giuliano, ben, Diane va vous parler de votre chiffre porte-bonheur, la couleur, etc., etc. Voilà. Et puis, dans une petite dizaine de minutes, il y a Sylvester Stallone, Rocky, hein, qui fera une apparition. Il va parler d'essence, de l'augmentation de l'énergie. Donc, Sylvester Stallone reste à nos côtés, il sera chez nous tout à l'heure, dans une dizaine de minutes. Et puis, lui, il est toujours à l'heure. Ah ouais, depuis 5h10, il est au taquet. C'est Serge Ducas qui va vous présenter l'horoscope d'ici quelques instants.
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1: Bonjour à tous, Bélier, vous êtes plus intuitif, plus sensible, un peu rêveur aussi. Ce lâcher prise vous recentre et vous fait vraiment du bien.
2: Taureau, ne devinez pas à la place des autres, dites les choses simplement.
3: Le dialogue reste votre meilleur allié.
4: Gémeaux, vous captez tout, vous comprenez vite.
5: Dans une négociation délicate, votre finesse relationnelle fait mouche.
6: Cancer, vous avez besoin de calme. De plus de douceur,
7: de vous retrouver avec votre partenaire.
8: Une parenthèse apaisante resserre les liens.
9: Lion, inspiration, douceur, fluidité, vous laissez venir au lieu de foncer ou de forcer.
10: Tout s'enchaîne plus naturellement.
11: Vierge, pas à pas, le lien se construit si vous venez de faire une rencontre.
12: Alors inutile d'aller trop vite, hein. Apprenez à vous connaître mieux.
13: Balance, un peu d'organisation et tout change.
14: Vous gagnez du temps, de l'efficacité et surtout de la sérénité.
15: Scorpion, un moment simple, sans pression, suffit à recréer une vraie proximité avec votre moitié.
16: Sagittaire, votre bonne humeur allège tout, même les petits tracas glissent sur vous sans vraiment vous atteindre.
17: Capricorne, c'est le bon moment pour parler, proposer, échanger.
18: Vos idées trouvent un écho intéressant.
19: Verseau, le changement vous stimule, plus qui ne vous déstabilise. Hein.
20: Vous vous adaptez vite et surtout intelligemment.
21: Poisson, un virage se profile, l'envie de vous engager dans un projet collectif revient et cette fois, vous pourriez dire oui.
22: Très belle journée à tous.
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0: Elle pense à vous, madame. Vous savez qu'il adorait la gente féminine. Et moi, je pense encore à lui parce que lorsque je passe une chanson, lorsque j'entends une chanson sur Radio Star de Claude Barzotti, ça me fait penser à ma jeunesse, puisque je l'ai connu lors d'un grand, grand événement que Radio Star avait élaboré, avait prévu. Justement, c'était tout près du château d'Avray. Ben, voilà, j'ai connu Claude Barzotti avec cette chanson qui m'a bien plu. Oui, je sais. Arrête de me pousser, ma chère Diane.
1: Coucou Mike et toute l'équipe, j'espère que vous allez bien. Petit rappel aux auditeurs qui veulent que je parle de leur prénom ou de celui d'un proche. Ça se passe chaque jeudi à 9h30. Pour ce faire, appelez dès à présent la radio au 065 87 21 27 ou par GSM en envoyant Diane, D-I-A-N-E, suivi du prénom concerné au 0474 06 02 02. Et à tout à l'heure pour une nouvelle chronique.
0: Alors, merci Diane, hein. Elle est vraiment pressée aujourd'hui. Diane qui sera de retour chez nous à 9h30 pour nous parler d'un prénom, c'est lequel?
2: Giuliano.
0: Ah, exactement, il suit vraiment les affaires, merci. Bon, alors je l'ai promis, il y a Sylvester Stallone qui râle un peu, hein, c'est un peu légitime comme tout le monde, sur le prix de l'essence, n'est-ce pas Sylvester?
3: Le prix de l'essence grimpe à 2,20€ le litre. C'est vous qui m'avez fait passer le permis, pas moi.
4: Mais à l'électrique maintenant.
3: Plutôt crever que de rouler en hybride. Au garage, on avait un code d'honneur. Tu me fais la vidange et moi je te paye en liquide. Mais ça c'est fini maintenant.
4: Ne finis pas en trottinette.
3: Vous savez, là-bas je pilotais un avion de chasse. Et j'avais un budget illimité pour cramer du pétrole. Mais ici, j'arrive même pas à mettre de l'essence dans ma tondeuse pour faire mon propre jardin.
5: Pourquoi? Faites-moi un câlin. Un câlin. J'en ai plein la tête.
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0: Bah, j'espère, hein, il faut écouter la radio. Il faut être intelligent en train d'écouter la Radio Star partout, que ce soit sur le net, que ce soit sur le canal 11B du DAB+, et puis sur la fréquence habituelle 98.5, également sur Radio Line en télévision. Merci, tu vois, on a pas mal de stars hein, qui viennent nous rejoindre, merci. Diane, donc tout à l'heure à 9h30, et puis si je te dis Patrick Juvet,
2: ouais, oui.
0: Son nouveau disque, vous allez encore me dire, mais non, oui, bah, en fait, les producteurs ont retrouvé, en cherchant dans les tiroirs de la maison de production, une chanson, finalement, ils l'ont mis en version disco, ça fonctionne à donf, hein, comme on dit, ce sera le futur tube de l'été du côté de la chanson française. Tout cela dans un instant après une page de réclame. À tout de suite.

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0: vrai que chaque jeudi et samedi, je prends vos soucis et tracas. Hein, et puis, bravo, oui, bravo d'être derrière la radio. Bravo également de vous prendre en charge, messieurs, dames, de vous sentir au mieux hein, de votre forme avec, bon, en somme, le Mike Show sur Radio Star. C'est comme ça, c'est finalement, c'est comme une pomme par jour qui éloigne le docteur. Foreigner chez nous, très doux. On a envie de faire des petits câlins là ce matin. Waiting for a girl like you. Début des années 80, c'était justement la Radio Star qui venait de naître. 81. Mon cher Quentin.
1: Oui.
0: Arrête de zioter Diane, voyons. Ouais, je sais qu'elle est jolie, ouais, mais elle a plein de talent, hein, finalement. Ouais. Arrête. Non, allez. Bon, je te laisse.
1: Tu me connais, hein.
0: Ouais.
1: Bon,
0: non, je te
1: sois. On se met légèrement du pied sur la table.
0: Je vois. Je suis en train de regarder ce qui se passe en dessous de la table. Hein. C'est du joli, hein. Bon, allez. Messieurs, dames, une femme courageuse qui vient cependant de terminer un travail titanesque, car elle vient justement de publier l'encyclopédie de ses 20 volumes, de ses meilleures chroniques. Et sachez que, hein, ne paniquez pas, ses prochains volumes sont en cours de rédaction. Voici l'immense Diane qui va nous parler du prénom Giuliano ce matin.
2: En fait, les Giuliano, le même jour que les Juliens, c'est-à-dire le 2 août. Giuliano est d'origine arabe et latine. Ce prénom provient de Julia et signifie de la famille romaine d'huile. Ce prénom a été popularisé depuis 1921. Il évoque une personnalité charmante d'un individu généreux et délicat en demande de tendresse. Giuliano est en général de nature attentive à autrui, mais peut aussi se montrer un peu susceptible. La peur de se lancer des défis n'est pas un problème pour lui, qui se donne toujours au maximum afin d'atteindre les objectifs qu'il se fixe. Notez que c'est un enfant qui n'aime pas l'égoïsme. Parents d'un petit Giuliano, pour qu'il soit équilibré, on passera de bons instants avec lui au travers d'activités en famille. Néanmoins, il peut parfois être trop conciliant et pour l'aider à grandir, il est bon de se montrer ferme. Il faut également être encourageant et cette posture l'aide à tout égard à s'endurcir. Sa couleur, le rouge, symbolise la passion, la force vitale, l'amour et l'énergie, tout en évoquant l'urgence et l'alerte. Le chiffre 2, associé à son prénom, symbolise la dualité, l'harmonie, la coopération, la diplomatie, représentant l'équilibre entre les opposés et valorisant les relations et l'intuition. Son métal, l'or, représente la richesse, le pouvoir, la pureté et l'éternité, symbolisant aussi le soleil et le sacré dans diverses traditions. Sa pierre précieuse, l'améthyste, symbolise la sagesse, l'intuition et la clarté spirituelle, tout en étant associée à la protection contre l'ivresse et à la royauté. Son chiffre fétiche, le 9, symbolise l'accomplissement spirituel, la sagesse et la transformation, avec des significations variées selon les cultures, comme la longévité en Chine ou la malchance au Japon. 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Je suis Jania par mail sur diane.gazeux@gmail.com. À très bientôt.
0: Merci, voilà, tout est noté. Et puis, je vais rajouter, je me permets de rajouter que si vous, derrière la radio, vous avez envie de connaître amplement le... Alors, je sais pas, votre prénom peut-être, ou le prénom d'un tiers, hein, le chiffre porte-bonheur, la couleur fétiche, le diamant, que sais-je encore, eh bien, vous appelez... Quentin, tu prends le relais?
1: Oui, le 0-65-87-21-27, donc pour prendre la commande, on va dire ça ainsi. Et alors, par SMS, le 0-474-06-02-02. Bien entendu, avec le code Diane et le prénom qui suit.
0: Ben voilà, donc allez-y, hein, c'est gratuit. Et Diane aura le bonheur et puis la gentillesse de parler de votre prénom ou le prénom d'un tiers. Belle journée, 9h34, c'est Radio Star, soyez les bienvenus chez nous.
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1: Elle est sympa, il est poli, hein, le garçon. France Julien Clerc, un réel chanteur populaire. Ah, il prend soin de vous. Comment ça va? Comment tu vas? Hein, on se tutoie? Ah oui, hein, entre amis, on se tutoie, voilà. Merci, Juju. On te remet dans le placard et on te ressortira prochainement. Bien. On marque une pause. Dans une petite dizaine de minutes, ce sera au tour d'Éric Bernard pour rire. Et je regarde un garou qui se prépare dans un instant.
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0: Là, de Star en action avec une nouveauté. Ah, on l'attendait, hein, le nouveau de Madonna et Sabrina Carpenter. Je dois dire que, on l'a pas fait dans la demi-mesure, hein. On choisit des grands artistes. Et, Madonna, malgré son âge, hein, plus de 60 ans, elle est toujours aussi sexy, aussi souple, elle danse toujours aussi bien. D'ailleurs, je sais pas si, Quentin, tu l'as vu dernièrement, mais avec ce clip aux côtés de Sabrina Carpenter.
1: C'est quelque chose.
0: C'est quelque chose, évidemment. Le titre Bring Your Love, en vente chez tous les bons bouchers du coin. Voilà, allez, on va tout de suite recadrer la question déglinguée avec les appels reçus.
2: Donc, il y a Marie de Cremier, Cricri de Cremier aussi. Il y a Jimmy de Soigny, il y a France de Havray, il y a Philippe de Aubourg, il y a Francesca de Houdin.
0: Ah, bravo, en tout cas, merci d'avoir appelé, d'avoir participé à ce jeu. Et puis, c'est vrai qu'on parle d'SMS. Vous pouvez également, outre jouer avec la question déglinguée de Quentin, parler de choses et d'autres, hein, diverses et variées. Nous sommes ouverts à tout. Nous sommes d'ailleurs friands de vos petits messages.
2: Donc la question d'aujourd'hui, c'est qui a inventé le port USB ? Donc en A, IBM, en B, Microsoft, en C, Apple, et alors en D, Intel.
0: Ben voilà.
2: Telle est la question.
0: Telle est la question. This is questions. Bon, alors on y va, le numéro fixe.
2: Donc c'est le 065 87 21 27.
0: Le ISM.
2: Arrête avec cet accent, toi.
0: Ouais, hein.
2: Donc c'est le 0474 06 02 02. Ça y est, il est mort de rire.
0: Ah, et puis la page Facebook de la radio, c'est animateur star.be. Voilà. Allez, jouez le jeu dans 7 minutes. Oui, c'est Eddy Perron qui va se préparer pour vous donner les points forts, hein, de la Wallonie, pour vous donner des petites idées de sortie. Et là, derrière, il y aura la troisième partie du Mike Show. Et pour le moment, attention, Eric Bernard qui arrive chez vous. Il va d'ailleurs nous parler de son entretien d'embauche et puis également ce qui s'est passé chez le Toubib.
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4: Petit souvenir de jeunesse, je cherchais du taf et j'arrive à trouver un entretien d'embauche. Donc je me présente le jour J, leur H bien habillé et tout ça. Et c'est l'employeur de la société qui me fait passer l'entretien lui-même. Donc je déballe mon savoir-faire, je lui explique mon CV, il a l'air enchanté. Et au bout d'un moment, il me dit, bah écoutez jeune homme, vous correspondez tout à fait, n'est-ce pas, au poste recherché. Donc, ce que je vous propose, c'est que vous commenciez lundi prochain, n'est-ce pas ? Voilà, si ça vous va. Je lui dis, bah écoutez, avec plaisir, d'accord ? Et au niveau du salaire, ça, c'est... Il me dit, bah écoutez, au départ, nous vous embauchons au salaire minimum, n'est-ce pas ? Et on augmentera votre salaire... plus tard. Je lui dis, bah écoutez, très bien, voilà ce qu'on va faire. C'est que moi, je préfère commencer plus tard. Vous voyez, si ça vous dérange pas, tant qu'à faire.
5: Je crois bien qu'il a pas apprécié. Comment j'ai su? Bah, il m'a jamais rappelé. Dernièrement, je suis allé voir mon médecin. Il me reçoit dans son cabinet, il me dit, bon alors qu'est-ce qui vous arrive? Je dis, bah écoutez, vu que je fais de l'humour et que je raconte des trucs drôles, du coup, plus personne ne me prend au sérieux nulle part, jamais. Et le médecin me regarde dans les yeux, comme ça, il réfléchit quelques secondes, et là, il éclate de rire. Il me dit, ah, c'est une de vos nouvelles blagues? Je dis, bah non, c'est la triste réalité. Et il est mort de rire, rigole. Il dit, ah, celle-ci, c'est une de vos meilleures, hein, monsieur Bernard. J'espère que vous allez en faire un sketch, parce que franchement, celle-ci, elle est vraiment... Et quand je suis sorti de son cabinet, il était en train de raconter la blague à tout son personnel et tout le monde était mort de rire. C'est un peu vexant, quand même. Oh, monsieur. Si, c'est un peu vexant quand même quand tu dis à ta femme que tu l'aimes et qu'elle éclate de rire. Ou quand tu vas à la banque et que tu demandes un prêt à ton banquier et qu'il explose de rire dans l'agence. C'est un petit peu vexant.
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3: Vous voulez découvrir le monde de l'aéromodélisme et des planeurs. Il faut savoir qu'à Grandrieu, il y a un terrain d'aéromodélisme. Il est situé rue du Chénois à Grandrieu et justement le 10 mai, il y aura un grand concours de planeurs. Cette compétition mélange la durée et la précision d'atterrissage. 4 ou 5 planeurs décollent en même temps et ont une durée égale d'ascension. Si vous voulez davantage de renseignements, éventuellement participer, vous pouvez toujours téléphoner au 0474 012 159 0474 012 159, et c'est donc le 10 mai, c'est à partir de 9h et c'est jusqu'à 18h30. Le 22 mai, il y aura le marché de quartier à l'abbaye de Saint-Denis, rue de la Filature à Saint-Denis à Mons. Alors il y a l'abbaye de Saint-Denis et aussi le quartier, et le 22 mai non seulement on pourra se balader autour des étangs de Saint-Denis, mais également découvrir gratuitement l'abbaye de 18h à 20h. Vous voulez davantage de renseignements, eh bien vous n'hésitez pas à téléphoner et à réserver votre place au 0473 40 39 55, 0473 40 39 55. Ce marché, cette visite, c'est le 22 mai de 18h à 20h et c'est gratuit.
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Allez, je prends une feuille de papier, voilà, et je vais écrire une lettre pour mon cœur. Voilà, juste pour mon cœur, à moi. Oh, j'adore mon cœur, Et j'espère que je vais encore vivre longtemps, pour chahuter la FM, voilà. Steve Allen, Letter from My Heart, en plein cœur de la fameuse décennie 80.

0: Mesdames, bon jeudi matin, j'espère sincèrement qu'en ce moment, votre étoile brille. J'espère que votre électroencéphalogramme n'est pas tout plat, hein, sûr, il y aura un petit problème. Pour cette dernière ligne droite, je regarde un peu ce qui se passe. J'ai pour vous de l'humour avec le canular tout à l'heure à 10h30. Aux environs de 10h15, 10h16, 10h17, voilà, on n'est pas à une minute près. On va retrouver les carrément facéties, les bourdes. Voilà, les boutades de Gisèle. Je pense qu'on court bien se marier. On rigole déjà avant, hein, parce qu'on sait jamais à quoi on va être mangé, mais elle a pas peur, hein, vraiment peur de rien. Et puis, je regarde, oui, Serge Ducas qui se prépare pour le dernier rendez-vous d'horoscope. Si vous avez loupé votre signe astral ce matin, ce n'est point grave, séance de rattrapage. D'ici quelques instants, le temps de chanter français avec, le nouveau single après 6 ans d'absence de, voilà, Céline Dion. Qui se prépare avec Danson.
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1: Bonjour à tous. Bélier, vous êtes plus intuitif, plus sensible, un peu rêveur aussi. Ce lâcher-prise vous recentre et vous fait vraiment du bien.
2: Taureau, ne devinez pas la place des autres. Dites les choses simplement. Le dialogue reste votre meilleur allié.
3: Gémeaux, vous captez tout, vous comprenez vite. Dans une négociation délicate, votre finesse relationnelle fait mouche.
4: Cancer, vous avez besoin de calme, de plus de douceur, de vous retrouver avec votre partenaire.
5: Une parenthèse apaisante resserre les liens.
6: Lion, inspiration, douceur, fluidité, vous laissez venir au lieu de foncer ou de forcer.
7: Tout s'enchaîne plus naturellement.
8: Vierge, pas à pas, le lien se construit. Si vous venez de faire une rencontre, alors inutile d'aller trop vite, hein. Apprenez à vous connaître mieux.
9: Balance, un peu d'organisation et tout change.
10: Vous gagnez du temps, de l'efficacité et surtout de la sérénité.
11: Scorpion, un moment simple, sans pression, suffit à recréer une vraie proximité avec votre moitié.
12: Sagittaire, votre bonne humeur allège tout, même les petits tracas glissent sur vous sans vraiment vous atteindre.
13: Capricorne, c'est le bon moment pour parler, proposer, échanger.
14: Vos idées trouvent un écho intéressant.
15: Verseau, le changement vous stimule, plus ce qui ne vous déstabilise. Hein.
16: Vous vous adaptez vite et surtout intelligemment.
17: Poisson, un virage se profile, l'envie de vous engager dans un projet collectif revient et cette fois, vous pourriez dire oui.
18: Très belle journée à tous.
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0: Angèle et Romeo Elvis. Non, on rigole de l'Alzheimer, mais il faut pas rigoler, hein. Justement, ça peut arriver à tout le monde, et quand je dis que ça se soigne durement, tout doucement, ça arrive, hein, ouais.
1: Ça arrive très jeune aussi maintenant.
0: Eh ouais, exactement. 10h16, alors elle, du tout, c'est la plus âgée d'entre nous, même de l'équipe de la radio.
1: Elle n'a pas le nord en tout cas.
0: Hein. Ah non, du tout, elle n'a pas l'Alzheimer, elle sait ce qu'elle dit, elle sait ce qu'elle fait, elle a peur de rien. C'est le rendez-vous de Gisèle.
1: Elle bombarde.
0: Gisèle, bah, c'est quand vous voulez, hein. Allez, on y va.
2: Mais pourquoi vous avez giflé mon petit-fils? Parce qu'il m'a traité de grosse. Et alors vous croyez que ça va vous faire perdre du poids?
0: Ah ouais, ça oui, c'est dit Gisèle, ça. Elle a peur de rien. Hein. C'est pour ça qu'on
1: en... C'est un bon retour. Hein.
0: Ouais, c'est vrai. Bah bon, il faut éviter la violence, faut éviter ça. Alors une deuxième, oui, mais si Gisèle, allez, laissez-vous aller.
3: Cigarettes, alcool, drogue, produits de contrebande.
4: Non merci, j'ai déjà tout ce qu'il faut.
3: Sortez de la voiture, madame.
0: Ah ouais,
1: c'est évident. Hein.
0: Ah, j'ai envie une fois de partir, vadrouiller, par-ci par-là avec elle, et s'arrêter, voir un peu ce qu'elle a sous le menton.
1: Oui, la chambre d'hôtel, ça sera hôtel commissariat.
0: Exactement. Un peu de douceur, tiens, 87, c'était l'étudiante avec Sophie Marceau, oh, et oui, Caroline Kruger chez nous.

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0: Que ce soit l'un ou l'autre, deux carrières infaillibles. En tout cas, ce sont des grands chanteurs populaires, ils n'ont plus rien à prouver. Et ils se sont mis ensemble pour faire une superbe chanson, ce qui n'est pas pour nous déplaire. Ouais, il faudrait que pleuve l'amour. Alors mon cher Quentin, tout à l'heure, on a retrouvé Frances Rica.
1: Oui, qui voulait travailler.
0: Voilà, et puis, bah ouais, elle veut travailler. Par contre, d'autres ne veulent absolument pas travailler. C'était le cas de... Pink Martini, tu te souviens, 97?
1: Oui, oui, oui.
0: Je veux pas travailler. C'était justement une chanson réalisée pour une marque de véhicule. Oui, tu te souviens, oui, là, oui, avec les deux triangles.
1: Le Picasso.
0: Là, il y a le Picasso, voilà. 10h32, messieurs, dames, vous méritez, je vous le dis, vous méritez un joli trophée. Celui de la gentillesse et surtout de la fidélité à Radio Star. On est là, 24h sur 24, vous pouvez compter sur nous. À chaque fois que vous aimez la radio, vous avez de la musique, hein, celle qui vous plaise, bien entendu. Et puis, allez, fais la promo du Mike Show. Le jeudi et samedi ?
1: Le samedi, 8h-11h.
0: Hein. Ouais, et le jeudi ?
1: 8h-11h aussi.
0: T'es sûr, c'est vraiment 8h-11h ?
1: 8h-11h.
0: Il
1: hésite. Oui, mais t'essayes aussi de mettre dans le doute, t'essayes de m'avoir.
0: Hein. Ah, exactement. Allez, tout de suite, on a rendez-vous avec Jean-Yves Lafesse, qui se prend pour une dame qui a volé une robe dans un magasin, dans un magasin de vêtements, bien entendu, à ne pas faire. Et ce qu'elle a fait, bah, elle a été très très loin, elle a même mangé cette robe, imagine, hein, avec grand faim. Voilà, la suite de l'histoire, c'est maintenant.
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3: Bonjour Delphine, à votre service.
4: Oui, bonjour madame, c'est bien le magasin d'habillement.
3: Oui, c'est ça monsieur.
4: Bonjour docteur de la place, radiologue à l'appareil.
3: Oui, bonjour monsieur.
4: Bonjour madame, je vous appelle pour savoir s'il vous manquait une robe, si vous aviez constaté hier la disparition d'une robe.
3: Non.
4: Parce que nous sommes en train de faire une radiographie d'une dame, et sur la radiographie, actuellement, nous voyons une étiquette NAF-NAF.
3: Ah bon ?
4: C'est une robe légère apparemment.
3: On en a des robes légères, c'est l'été, c'est normal.
4: Elle l'a mangée, hein?
3: Non. C'est vrai?
4: Oui, madame.
3: Ben d'accord. On aura tout vu, hein?
4: Non, vous n'avez pas tout vu. Si je vous montre la radio, vous verrez, par contre, oui.
3: Ben écoutez, on vous rappellera certainement ou on passera voir quand même. Moi, j'aimerais bien aller voir, quand même.
4: Oui, vous pouvez venir et éventuellement, à l'occasion, puisque je m'arrive d'aller dans ce centre commercial, je pourrais passer vous montrer la radiologie, remarquez, ça c'est pas un...
3: C'est vrai, vous pouvez, ça serait sympa, quoi.
4: Oui.
3: C'est la première fois que j'entends ça, c'est pour ça.
4: Écoutez, est-ce que je peux vous demander un petit service?
3: Oui, monsieur.
4: Est-ce que je peux vous passer cette dame au téléphone? Je vais mettre l'amplificateur pour écouter ce que vous allez lui demander. Je voudrais avoir bien la confirmation que cette robe vient de chez vous.
3: Ah, d'accord.
4: Alors, attendez. Je vais vous la passer, essayer de savoir pourquoi elle fait ça aussi. Hein.
3: D'accord.
4: Je vous la passe. Hein.
3: Oui, merci. Au revoir, bonne journée.
5: Merci. Allô?
3: Allô, bonjour madame.
5: Bonjour madame.
3: Vous êtes encore à l'hôpital?
5: J'ai appelé une robe, oui.
3: Bah écoutez...
5: Je veux bien vous la ramener, mais avant...
3: Mais nous, on viendra vous voir. Hein, on ira rechercher notre robe.
5: Oui, mais enfin, elle aura passé plus de 24 heures dans mes intestins, vous pensez?
3: Bah vous nous la rembourserez.
5: Oh ben non.
3: Bah oui, vous la lavez, vous la repassez, vous la ramenez, on va faire comme ça. Non, non, on ne reprend pas les affaires à laver, ni repasser, hein. Au revoir, madame.
5: Attendez. Ah, là, j'ai envie, là.
4: Allô?
3: Oui, monsieur.
4: Ouais, elle est en train de l'expulser, là. Quittez pas, hein.
3: Ah bon, bah, ça va, alors. Allez, ça va aller mieux, elle va se sentir mieux.
4: Ouvrez la porte des toilettes, vite, vite, vite, vite. Ah, attendez, elle est aux toilettes, il y a mon aide qui s'en occupe. Ouais, ça y est. Ah, bah, voilà la robe. Elle a sorti la robe. Ça y est.
3: Bonjour.
4: Ah, bah, vous avez de la chance, hein. Vous avez de la chance, là, vous allez pouvoir la récupérer.
3: Mais moi, je ne la récupère pas, hein.
5: Et voilà, docteur.
4: Oula. Une infection, Janine, vous mettez ça...
3: Bonjour Sandra.
4: Janine, vous mettez ça dehors, là, c'est une infection, là. Je vous la repasse, hein.
3: Oui, oui.
5: La robe, docteur.
4: Non, non, non, je vous repasse la dame, pas la robe.
5: Merci. Allô.
3: Allô, madame.
5: Oui, alors, ça y est.
3: Ça y est.
5: Oui.
3: Ah.
5: Alors, je vais vous la ramener.
3: Ah, ben, moi, j'en veux pas, hein, vous me remboursez, madame.
5: Ben, vous m'avez dit
3: ça,
5: que...
3: Ça, je ne veux pas le savoir, hein.
5: Mais pourquoi?
3: Ben, attendez, ça va pas, non?
5: Pourquoi?
3: Ben parce que, madame, c'est comme ça, nous on reprend pas des affaires qui ont été avalées ou...
4: Allô?
3: Oui, oui, je suis là.
4: Bon, ben écoutez, elle m'a laissé la robe. Je vous avoue qu'on l'a mise, on l'a posée sur le balcon.
3: Oui, ben j'imagine. Ça va dire, non, mais de la robe, vous pouvez la garder, hein, vous lui redonner.
4: Ah non, je vous la ramène. Hein.
3: Concierge.
4: Ah non, je vous la ramène, attendez, je vous la ramène.
3: Oh, j'en veux pas.
4: Quoi?
3: Si elle l'a avalée.
4: Oui.
3: Ben alors.
4: Non, elle l'a évacuée, hein, elle l'a évacuée, elle est allée.
3: Bonjour madame. Non, j'en veux pas, moi. Non, mais attendez, on va empêcher le magasin.
4: Bah, écoutez, madame, je peux pas garder ça chez moi, ça pue. Et, attendez, on est dans un cabinet, là, quand même.
3: Oh, alors. Bonjour. Vous vous rendez compte? De sentir ça, on va être malade aussi.
4: Ah, ouais, mais ça, vous débrouillez, c'est une robe, hein.
3: Ah, bah non, hein, moi, pas question que je récupère une robe dégueulasse, quoi. Au revoir, madame.
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0: Ah, il nous a quitté l'année dernière, hein, Pino D'Angio, qui avait beaucoup de succès en Italie avec sa chanson, bien entendu, latine. On a connu Macquarie Idea et là, on a fait un effort. Mais quelle idée de passer cette chanson en français. Mais quelle idée, voilà. Donc c'est Pino D'Angio chez nous. 10h46 déjà, j'espère que tout se passe bien de votre côté. Bonjour à tous les commerçants et indépendants qui sont là, hein, branchés chez nous. J'imagine qu'il y a plus de travail que d'habitude. Pourquoi ? Parce que bon, dimanche, Quentin, c'est la fête
1: des mamans.
0: Voilà, donc il ne faut pas oublier votre maman chérie, on en a qu'une, donc il faut la chérir, il faut la protéger. Lui faire des petits cadeaux, mais c'est pas obligatoire de prendre des cadeaux onéreux. Hein. Vous savez, parfois rien que un je t'aime. Un petit message à sa maman et ça passe.
1: Et en même temps, comme je vais dire, il n'y a pas besoin d'une fête pour le prouver.
0: Mais bien sûr,
1: voilà, ça se fait tout le temps.
0: C'est commercial, mais bon, en tout cas, les commerçants sont là derrière pour accueillir vous, hein, clients, et vous conseiller on ne peut mieux. Et puis, je le dis sans cesse, il faut absolument promouvoir les... Enfin, je suis perturbé là. Il faut absolument essayer de faire vendre les commerçants locaux, c'est important. Bon, la question déglinguée.
1: Donc, la dernière partie des appels. Hein.
0: Voilà.
1: Donc, il y a Frédéric Berkelin, il y a Dany de Morage, il y a Marie-Angela de Jemap qui te remet un gros coucou.
0: Merci, Marie.
1: Un gros bisou.
0: Ah, les fraises étaient super bonnes, hein, Marie-Angela, merci.
1: Et elle te prépare aussi un dessert.
0: Ah bon ?
1: Oui, oui, mais bon, je ne dis pas plus.
0: Oh non, mais tu es mystérieuse. Mais vous savez, je ne sais pas ce que vous avez aujourd'hui, mais toute l'équipe est mystérieuse. Je ne sais pas ce que vous avez après moi aujourd'hui. Alors, vous me réservez quelque chose, je ne sais pas. Je me méfie. Bon.
1: Alors, il y a Eric de Saint-Symphorien et Muriel Languin qui remet un petit bonjour.
0: Oh oui, elle est fleuriste, c'est ça, elle fait
1: elle fait des petits montages pour.
0: Pour la fête. Oui, il y a longtemps, on n'a plus eu Muriel, c'est vrai.
1: Donc, la question aujourd'hui, qui a inventé le port USB ? Bon, c'est pas IBM. C'est pas Microsoft, c'est ni Apple, c'est Intel. D'ailleurs, c'est un ingénieur de chez Intel qui a inventé le port USB, donc Universal Serial Bus. Donc l'inventeur, c'est Ajay Bhatt, donc qui est indo-américain. Et au milieu des années 90, l'objectif était de simplifier la connexion des périphériques en remplaçant la multitude des ports existants par une interface unique et standardisée.
0: Ouais, j'aurais dû prévenir les auditeurs de prendre un cachet d'aspirine avant d'écouter la question et surtout le topo.
1: Et alors, bon, bah, tu sais, la clé USB, ben, voilà, c'est une memory carte, on va dire ça ainsi. Et alors, l'inventeur, parce que le port USB a été inventé avant, mais après, la clé USB a été inventée par un Israélien, Dov Moran. Donc inventé et été breveté plus tard. Tu vois, ça a été
0: C'est intéressant, c'est vrai. Hein.
1: Bon, voilà. On passe.
0: Ok, moi je te laisse faire. Hein. Tu as Delphine à côté de toi, donc voilà. Elle est toujours là, hein, à l'affût, hein, Delphine. Ah oui, ça c'est Delphine.
1: Mais je voudrais bien savoir c'est quoi son parfum.
0: T'as qu'à lui demander hors antenne.
1: Oui,
0: hein,
1: oui, oui, oui. Bon. On part sur Saint-Symphorien, c'est Eric.
0: Ouais.
1: Et alors, un petit Taylor Swift, Opalite.
0: Ah d'accord, ok, voilà, je prépare.
1: C'est mis dans la boîte.
0: Je prépare, le temps de dire au revoir par politesse à nos auditeurs et auditrices. Désolation, c'est terminé pour le Mike Show, mais on reviendra...
1: Samedi, 8h-11h.
0: Bien entendu, voilà. On vous laisse passer une belle journée dans un instant.
1: Avec Yvan, en bonne compagnie, entre ses petites mains douces.
0: Voilà pour le Star Lunch. Ensuite, ce sera Jean-Loup de Greffe et le Fox pour terminer cet après-midi, cette belle journée. Voilà.
1: Et bon jeudi à tous.
0: Voilà. Donc maintenant, Taylor Swift. Opalite. Allez, c'est envoyé.

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2: Quels étaient les liens entre la franc-maçonnerie et la Révolution française? Que voilà une conférence intéressante que vous propose la Maison des Associations de la Louvière. Façonnée par les publications d'Augustin de Baruel, d'Augustin Cochin et de leurs émules, les représentations des liens entre franc-maçonnerie et Révolution française ont durablement été marquées par l'idée selon laquelle les loges maçonniques auraient plus ou moins porté la responsabilité du déclenchement de cette crise politique. Qu'en est-il? Rendez-vous le 7 mai à la Maison des Associations, place Mansart. C'est pour tout public. Plus d'infos sur le site central-lalouvière.be, central-lalouvière.be. Allez, on va du côté de Wihéry, c'est pas très loin de la frontière française, pour participer à un festival familial des arts de la rue, Les Tornades. C'est le 24 mai à partir de 14h. C'est au cœur du village. Des spectacles circassiens, il y aura des musiciens, il y aura des clowns, des acrobaties, bref, de quoi s'amuser. C'est un petit festival à dimension humaine. Je vous rappelle donc, c'est le dimanche 24 mai, c'est le week-end de la Pentecôte. C'est à partir de 14h, c'est gratuit. Vous voulez plus d'infos pour voir un petit peu à quoi ça ressemble? Vous allez sur le site lestornades.be, lestornades.be.
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C'est en 1985 que les Modern Talking nous parlaient de leur chérie, chérie lady. Moi, je sais que ma chérie, chérie lady est justement connectée sur le 98.5 FM de Radio Star. Je lui fais un petit coucou comme ça au passage, en lui disant que je l'aime et que je la retrouve avec plaisir tout à l'heure. Voilà. Allez, on va remercier nos amis Quentin et Mike Autier, bien sûr, Sir Mike Autier. Et oui, pour moi, il a été un oblique, parce que c'est le roi du calembour, le roi de la rigolade. Il n'y en a qu'un comme lui. C'est le Coluche des temps modernes, c'est notre ami Mike Autier, hein, qu'on retrouve bien sûr en pleine forme samedi pour un tout nouveau Mike Show. Hein. On lui fait des gros poutous et on lui dit « Bon retour chez toi !» Ainsi qu'à son petit Farfadel. Hein, Quentin ? Allez, on attaque de France de Star Lunch en vous disant bonjour, bien sûr, chers auditeurs. C'est Yvan qui vous tient compagnie jusqu'à 14h pour le Star Lunch. Et on attaque avec Roule Jeunesse. C'est à moi qu'on dit ça, Roule Jeunesse. À l'âge que j'ai. Et on parle de danser sous la pluie. Pour une fois qu'il fait sec en Belgique, autant que ça reste. Et on aura Roberto Bellarossa pour la suite avec Reste-toi. Ben, je compte bien rester moi-même, t'inquiète pas, je changerai pas.

In, c'est un morceau qui fait danser et c'était Jimmy Bohorn. On poursuit avec Nolwenn Leroy avec son Brésil Finistère de 2021, suivi de Niagara qui nous parlait du soleil d'hiver. Ben, laisse le soleil d'hiver où ce qu'il est.

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Amazoniaque, c'était Yves Simon en 1983. J'espère que tout se passe bien chez vous. Vous passez un agréable moment à l'écoute de votre radio préférée, Radio Star 98.5 FM, ou alors sur le www.radiostaravec.be, voire même sur le canal 11B du DAB+. Pour la suite, Spando Ballet avec True, petit souvenir de 1983, lui aussi. Et juste après, on aura un silence. Oh! Un silence religieux, je dirais même, pour avoir une petite pensée pour Kimberly qui nous écoute du côté de Houdin, avec Sister Act et son fabuleux I Will Follow Him de 1992. Eh oui, Sister Act, qui dit Sister Act, dit Whoopi Goldberg au niveau de la voix.

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2: Et c'est avec Daryl Hall et John Waite qu'on poursuit avec One on One sur Radio Star. Et juste après, on aura Noah Wyler avec Trois femmes publiques en 1985.

Pour une fois, j'avais envie de me faire plaisir avec un petit morceau de Zaz, comme ça, de 2012. Ébloui par la nuit. Et on va poursuivre dans la bonne humeur avec les ZZ Top. Vous savez, les rois à la longue barbe. Et leur fabuleux titre Rock Boy de 1985. Et juste après, on retrouvera les Carpenters avec Rainy Days and Monday en 1971. Tout ça pour vous dire que j'espère que vous passez un agréable moment à l'écoute de votre radio préférée, 98.5, Radio Star, ne changez rien, restez à l'écoute, il y a du beau pour la suite.

0: 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Il est midi.
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2: Bonjour à tous. On commence par une bonne nouvelle. Le prix du diesel diminuera une nouvelle fois dès demain vendredi. C'est la deuxième baisse en deux jours après celle de 7 centimes ce jeudi. Dans le détail, le litre de diesel B7 verra son prix maximum diminuer de 9,4 centimes à 2,13 € le litre. Les prix maxima du gasoil diesel et du gasoil de chauffage diminueront également à partir de demain. Les prix des carburants évoluent très régulièrement en raison des fluctuations des cours du pétrole sur les marchés internationaux dans un contexte de guerre au Moyen-Orient. La circulation sera perturbée à hauteur de Grand Bigard à partir du 18 mai prochain, en cause des travaux de rénovation qui seront menés sur le ring extérieur de Bruxelles entre le 18 mai et le 7 juin prochain. Pendant la durée des travaux, la circulation sera ralentie et ramenée sur trois bandes. Des perturbations du trafic sont dès lors à prévoir sur la E40 venant de Gand direction de Bruxelles, ainsi que sur une partie du ring extérieur de Bruxelles. Une délégation de 6 pays du Golfe s'est rendue à Ostende mardi dans le cadre d'une visite d'études au sein du centre d'excellence de l'OTAN pour la lutte contre les mines navales. Le ministre belge de la Défense, Theo Franken, était également présent. On le sait, la Belgique joue un rôle pionnier dans le domaine du déminage au niveau international. Ce type de technologie présente un intérêt majeur pour la région du Golfe où la sécurité de la navigation est actuellement menacée. Des mines navales ont en effet été placées dans le Détroit d'Ormuz. L'Australie, de son côté, va obliger les principaux exportateurs de gaz du pays à réserver 20% de leur production à la consommation domestique. Cette mesure a été décidée afin de protéger l'Australie de la volatilité des prix mondiaux dans un marché chahuté par le conflit dans le Golfe. L'Australie est l'un des plus grands exportateurs mondiaux de gaz naturel liquéfié, dont les prix ont flambé en raison du blocage du détroit d'Ormuz. L'Australie, qui était jusqu'à présent un des rares membres de l'Agence internationale de l'énergie à ne pas disposer d'un stock national. Le collège de fer en Tardenois dans le nord de la France a rouvert ce matin après le meurtre à l'arme blanche d'une élève de 14 ans tuée la veille à proximité de l'établissement. L'adolescente a succombé à ses blessures après avoir été agressée sur le chemin de son collège. Une cellule psychologique a été mise en place pour les élèves et le personnel. Le rectorat a précisé avoir constitué des binômes de personnel formés par l'éducation nationale afin d'encadrer la reprise des cours. Un suspect âgé de 23 ans a également été interpellé. En sport du football, pas de finale de Ligue des Champions pour Vincent Kompany. Le Bayern de Munich n'a pu faire mieux hier qu'un nul, un but partout face au Paris Saint-Germain. Les Parisiens qui se qualifient et qui rejoignent Arsenal en finale de la plus prestigieuse compétition européenne. Du côté de la météo, un temps plus calme et plus sec pour nous accompagner ce jeudi. Au programme, une alternance de nuages et d'éclaircies avec encore un risque d'averse localisée. Les maxima sont compris entre 11 et 16 degrés. C'est la fin de ce flash. Merci de nous suivre. Très belle journée.
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Eh non, rien n'a changé sur Radio Star. Toujours la musique que vous préférez. Et ce, tout le long de la journée. Allez, on poursuit avec Laurent Voulzy, juste après ce titre de Génération 70. On va poursuivre avec Laurent Voulzy et Une fille d'avril. Et on retrouvera un chanteur que Delphine, notre amie Delphine, aime bien. C'est Jean-Jacques Goldman. Son titre, Comme toi, en 1983. Excellente écoute et excellent appétit si vous passez à table.

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2: L'amour pour qui, c'était donc Jean-Luc Lahaye à l'instant sur votre radio préférée. Et on va poursuivre avec un morceau d'actualité. C'est Essila qui nous interprète ce titre avec Dancing on the Ice. On a après avoir chanté sous la pluie, on va danser sur la glace. Et c'est marrant ça quand même. Et après on retrouvera Oki Panda avec Up the River. Là c'était en 2022 et Oki Panda c'est du belge les amis.

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1: On file à Louvain-la-Neuve dans un théâtre qui est une institution, le théâtre Jean Vilar, situé place Rabelais à Louvain-la-Neuve, qui propose du 19 au 23 mai un spectacle intitulé « À disserrer ». En fait, c'est un spectacle quasi futuriste. On est en 2050, tout est semblable à aujourd'hui, mais en pire. L'intelligence artificielle est partout, elle assure le pilotage de nos projets et des esprits. Bref, c'est une dystopie à découvrir au théâtre Jean Vilar, place Rabelais, numéro 51 à Louvain-la-Neuve, et c'est à partir du 19 mai jusqu'au 23 mai. Le carnaval de Thieu, c'est les 17, 18 et 19 mai. Thieu vibre au rythme de son carnaval. Pendant 3 jours, le village s'anime au fil des cortèges, des festivités, des animations pour petits et grands. Vous pouvez découvrir le programme en allant sur le site lheureux.be. Lheureux.be. Le départ est fixé sur la place Arda à Thieu. Vous voulez plus d'infos, vous appelez au 064 31 06 29. 064 31 06 29. Évidemment, le carnaval, c'est gratuit.
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L'amour en héritage, c'est une chanson de 1984 interprétée par l'immense Nana Mouskouri. Et c'était le titre aussi d'une série qui passait ces années-là. Et dans les rôles principaux, il y avait la regrettée Chantal Nobel. On poursuit avec Jean-Louis Aubert qui nous parle des plages en 1987. Et juste après, on retrouvera Rosanna Banana. Et c'est avec William Scheller qu'on la retrouvera. Et c'était en 1982 qu'il nous la présentait.

0: Petite pensée pour notre ami Jean-Loup qui vous retrouvera tout à l'heure avec le titre de Electric Light Orchestra, Don't Break Me Down, en 1979. Pour la suite, qu'est-ce que je vous offre? Je vous offre Bill Medley et Jennifer Warnes, The Time of My Life. Ah, c'est là que j'ai envie de me prendre pour Patrick Swayze et d'inviter ma femme à danser sur ce fameux titre The Time of My Life de 1987. Et on reviendra par la suite dans l'actualité avec Jennifer Lopez qui s'est fait aider par David Guetta pour sa dernière galette en date, Save Me Tonight.
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0: 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Il est 13h.
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Je sais pas vous, mais moi, si j'ai bien compris la chanson de Jennifer Lopez, elle a besoin qu'on la sauve ce soir. Donc, si vous avez une bouée de sauvetage, allez la rejoindre et essayez de la sauver. Je ne vois que ça. Allez, maintenant, je vous emmène là-bas. Eh oui, là-bas, très loin, très loin. On est accompagné de Jean-Jacques Goldman et de la regrettée Sirima. Et on se balade là-bas, très loin, très loin. On quitte la Belgique. On quitte la Belgique, mais pas pour aller n'importe où. On va aller rejoindre Hervé Villard qui nous parlera du vin de Corse. Pourquoi ? Parce que je vous emmène en Corse juste après.

0: fait ce Claudio. Et par la suite, on retrouvera Monsieur Marc Lavoine avec sa copine qui a les yeux revolver. Ça, c'est un souvenir de 1985.
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0: C'est vrai qu'elle est belle la vie, hein. The Beautiful Life, c'était les Ace of Base en 1995. Ah, qu'est-ce qu'on est bien quand on écoute Radio Star sur le 98.5 FM et sur le 3xW Radio Star avec H.be, voire même sur le sur Radio Line au niveau de la télévision. Eh bien, on va poursuivre juste après une petite page de pub. On aura Overphonic avec The Wrong Place, titre qu'ils ont défendu à l'Eurovision en 2021. Et juste après, on aura un petit peu de poésie avec Gérard Depardieu et Mariko Moloni. Voilà, Mariko Moloni. Leur titre, Rosa. C'était en 1997.
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Après ce titre de Carl Carlton, on va se quitter tout doucement avec Marcel Faubert et Folie Club avec leur titre Rap Folie de 1984.

complainte pour une Sainte Catherine. Je vous laisse en compagnie du gentleman de Radio Star, j'ai nommé Jean-Loup jusque 17h, heure à laquelle il y aura un petit renard grisonnant qui viendra vous tenir compagnie

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0: 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Il est 14h. 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
1: Allez, on part à la chasse. Rassurez-vous tout de suite, c'est du théâtre. Les 16 et 17 mai à l'espace Beaubois, rue de Tubize à Braine-le-Château. Eh bien, ce sera la pièce Chasse en enfer de Charlie Stas. L'histoire, c'est celle de Robert et Félix, qui sont deux chasseurs qui viennent pratiquer leur sport favori dans les Ardennes. À cette fin, ils ont loué une chambre d'hôte au Clos des Serres, une vieille ferme partiellement aménagée. Les deux compères ne se doutent pas du sort funeste qui les attend et des personnes qu'ils vont rencontrer. C'est donc à découvrir les 16 et 17 mai à l'espace Beaubois, rue de Tubize à Braine-le-Château. Allez, n'hésitez pas à aller voir le château de Boussu, c'est dans la région de Mons, c'est le 20 mai à partir de 14h. Vous partez à la découverte du château de Boussu avec Philippe, qui est un guide tout à fait passionné. Le château de Boussu est un site emblématique du patrimoine wallon. Son parc est très beau, il est romantique, à l'anglaise. La balade se prolonge par la visite de l'exposition « L'épopée du charbon en Europe et au Borinage ». Une exposition qui retrace l'histoire minière à travers photographies, objets et œuvres d'art. Vous voulez éventuellement réserver votre place, vous appelez au 065 613 902. 065 613 902, je vous rappelle, c'est le 20 mai à partir de 14h.
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Steve Barrow, Now Now Now, son nouveau single, hein, et ça marche du tonnerre. Mais bonjour à toutes et à tous, Jean-Louis aux manettes, comme chaque jeudi, ce Star Music de ce jeudi 7 mai, voilà, plus ou moins ensoleillé, plus ou moins chaud, plus ou moins frais. Bon, c'est comme vous voulez. Remercions notre ami Yvan et souhaitons-lui un excellent retour et vous le retrouverez mardi, hein, voilà, mais pas jeudi prochain. Bon, allez, on rentre dans le vif du sujet avec quelques morceaux de chansons françaises qu'on aime bien, les années 80, les années 2000. Je vous les lâche dans le désordre comme d'habitude. Il y aura Françoise Hardy, Jean-Pierre Bader, Pierre Bachelet et allez, je vous donne le premier, Pauline Esther, Il fait chaud.

Voilà, très belle interprétation à deux, hein, Florence Artaud, Pierre Bachelet, un duo mythique et légendaire, hein, puisque Florence Artaud nous a déjà quittés. Voilà, on continue avec un peu de musique aux sonorités brésiliennes avec Samba Maria, David Coven. Ensuite, eh bien, un peu de fièvre du samedi soir, mais pas les Bee Gees. Une jeune femme qui s'appelle Wickfield, qui va vous expliquer ce qu'elle compte bien faire ce samedi soir. Un duo très très beau qui revisite One, c'est U2 et Mary J. Blige. On terminera avec un DJ marocain qui s'appelle Petit Biscuit, et c'est un morceau qu'il a produit en 2017, ça s'appelle Sunset Lover. Je vous laisse sans tarder en compagnie de la musique.

Et oui, il est 14h36 et vous êtes toujours sur Radio Star, c'est toujours Jean-Louis Manette. Et voilà, après ce petit instrumental, eh bien, on va passer à de la chanson belge avec un auteur, compositeur, interprète, il s'appelle Dewey, et une petite chanson qu'il a produite en 2022 qui s'appelle Te plaire. Ensuite, eh bien, vous aurez Wombly Wachipo, Francis Goya Nostalgia et le fameux On en a marre, des calamars d'ailleurs, avec Léopold Nord. Et vous, voilà, je vous laisse en compagnie

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Après cette ribambelle de jeux de mots de Léopold Nori et vous, eh bien, on file vers le temporaire en compagnie de Michel Sardou et ses musulmanes.

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1: Il est 15h.
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3: Nous sommes avec Delphine Delcoux qui est la directrice de l'Académie de musique Albert Gossiot de Marcinelle. Alors, dans le cadre des 70 ans de la catastrophe du Bois du Cazier, l'Académie de Marcinelle devait être présente, Delphine.
4: Il va de soi que ça aurait été bien dommage que nous ne puissions y être, effectivement, puisque nous sommes intimement liés et par la commune et par l'histoire de notre école et du site.
3: Qu'est-ce que vous allez proposer et quand ?
4: Alors, nous sommes présents le vendredi 22 mai et le samedi 23 mai pour un parcours culturel et artistique à travers le site sur 12 points différents. Il y aura des ensembles instrumentaux, vocaux, des instruments solos, de la déclamation également, l'atelier d'écriture qui va proposer le travail de nos élèves sur base de ce qu'ils auront découvert et appris de visites ou de découvertes de documents ici relatifs au Bois du Cazier.
3: Alors, c'est à la fois l'Académie de musique, mais aussi des arts parlés ou pas ?
4: Absolument, nous avons les deux domaines, donc la musique et le théâtre. Ça compte à peu près une trentaine d'enseignants pour un peu plus de 700 élèves.
3: Oui. Alors, 700 élèves, c'est quand même pas mal pour cette académie.
4: C'est plutôt pas mal, en effet.
3: Et l'académie, depuis 1899, elle serait même une des plus anciennes.
4: Alors, d'après mes recherches, puisque nous avions fêté les 115 ans de notre académie ici au Cazier, l'école de musique de Marcinelle en son temps est née en 1899 d'une volonté d'étoffer la fanfare du coin, formée notamment de mineurs qui, pour se détendre et se divertir, participent aux activités artistiques.
3: Est-ce qu'il y a encore des archives de tout ça ou pas ?
4: Quelques extraits ont réussi à nous parvenir. Maintenant, je crois qu'avec quelques fouilles au niveau du service archives de la ville, il y a moyen de retrouver des choses, oui.
3: Albert Gossiot, c'était qui ?
4: Albert Gossiot était un pianiste, organiste, professeur, pédagogue, qui n'a pas donné cours à Marcinelle, mais qui résidait à Marcinelle. Et pour lui rendre hommage et faire un petit clin d'œil à notre commune, il y a maintenant quelques années, en 2017, nous avons décidé de donner son nom, avec accord évidemment et le soutien de la ville de Charleroi, à notre établissement.
3: Allez, un rendez-vous gratuit si vous aimez la fantasy. Il y aura une convention fantasy et jeux de rôle le 23 mai au 38, Carrefour Culturel. C'est un endroit bien connu de Genappe. Il est situé rue de Bruxelles numéro 38. C'est un événement tout à fait gratuit à partir de 18 ans. Alors, un groupe de jeunes vous invite à plonger au cœur d'un univers médiéval fantastique lors d'une rencontre dédiée aux jeux de rôle et à l'héroïque fantasy qui se déroulera donc au 38. Vous voulez plus d'infos? Eh bien, vous n'hésitez N'hésitez pas à téléphoner au 067 77 16 27, 067 77 16 27, c'est le 23 mai à partir de 9h et c'est gratuit.
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Ah, quoi de mieux qu'un bon morceau de funk, Melba Moore, Mind Up Tonight, pour commencer cette deuxième heure de ce Star Music. C'est toujours Jean-Loup aux commandes jusqu'à 17h et on va encore explorer cet univers musical qui nous tient tellement à cœur avec l'Outrezou Canada, Mathilde, et ensuite, pour terminer en beauté, le morceau phare de Queen, Somebody to Love. Voilà, je vous laisse en compagnie de la musique. Bonne écoute sur nos ondes.

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Hey, superbe voix que cette voix de Duffy, hein, une de ces chanteuses contemporaines de anglo-saxonne. Elle est plutôt galloise d'ailleurs, elle. Et c'est magnifique. Hein. Franchement, ça fait du bien de ressortir ça de la commode, comme dit. Bon, Christian Delagrange, Johanna, je ne vous le présente plus et Dick Rivers non plus. Et pour terminer ce trio, eh bien, pourquoi pas Losing My Religion de R.A.M. Vous êtes toujours sur Radio Star et c'est toujours Jean-Loup aux manettes.

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Kygo, ouais, le Norvégien, hein, qui vient de ressortir un excellent morceau là, en compagnie de Griffin et de Khalid. Voilà, c'est tout nouveau, c'est tout chaud et ça passe évidemment sur Radio Star. Un autre groupe très très en vogue pour l'instant, c'est Imagine Dragons. Alors on revient avec un morceau d'il y a quelques années, et bien ça va nous rafraîchir la mémoire. Il s'appelle Bad Liar. Un classique des années 80 de la chanson française, je vous dis Gouache Paty, vous me répondez Étienne, bien sûr. Et on terminera avec une révélation de The Voice, elle s'appelle Pia, et elle nous propose un nouveau morceau qui s'appelle Mieux sans toi.

Oui, très belle découverte que cette jeune femme, Pia, voilà. Prefab Sprouts, ça c'est une autre histoire, hein. C'est beaucoup plus ancien, ça date d'il y a 37-38 ans hein, déjà. Mais musicalement, c'est excellent, on vous propose The King of Rock and Roll. Ensuite, vous aurez droit à un artiste que moi j'ai toujours adoré, qui nous a quitté beaucoup trop tôt, il s'appelle Nilda Fernandez, il est un peu singulier, hein, il se baladait de salle en salle en roulotte avec son cheval, et donc tout à fait particulier. On vous propose Madrid, et pour terminer, eh bien un bon petit Michel Polnareff, la belle veut sa revanche. Vous êtes toujours en compagnie de Jean-Loup, et je vous tiendrai compagnie jusqu'à 17h. Voilà, on y va.

0: 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Il est 16h.
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2: Bonjour à toutes et à tous. La STIB s'attend à de fortes perturbations sur son réseau métro-tram-bus le mardi 12 mai en raison d'une nouvelle manifestation nationale contre l'accord de gouvernement fédéral. C'est ce que fait savoir aujourd'hui la société bruxelloise de transport public. Cette dernière encourage les navetteurs qui le peuvent à prévoir des solutions alternatives pour se déplacer à Bruxelles ce jour-là. Les syndicats de la STIB ont invité leurs affiliés à participer à la manifestation. Les signalements de consommateurs pour des fraudes, escroqueries et produits dangereux ont augmenté de 17% en 2025. Des signalements qui concernent surtout les pièges aux abonnements. Ces pièges ont bondi de plus de 500% en un an, passant de 166 à près de 1000 cas. Les consommateurs sont trompés par des sites web qui promettent un service unique, comme la création d'un CV ou le téléchargement d'un manuel. En réalité, ils souscrivent sans le savoir à un abonnement mensuel dont le paiement est effectué par prélèvement automatique. Les sites peuvent sembler locaux, mais ce sont surtout des entreprises étrangères. L'actuel étranger, le secrétaire d'État américain Marco Rubio a eu un entretien amical et constructif avec le pape Léon XIV aujourd'hui au Vatican. L'audience, qui a duré environ 45 minutes, a souligné la solidité des relations entre les États-Unis et le Saint-Siège, indique le département d'État américain, et ce malgré les récentes critiques de Donald Trump contre le pape. Le président américain avait notamment fustigé le pontife dans un message sur les réseaux sociaux, le qualifiant de faible en matière de lutte contre la criminalité et de nul en politique étrangère, ajoutant qu'il n'était pas un grand fan du pape. Marco Rubio rencontrera par ailleurs demain la première ministre italienne Giorgia Meloni. En France, l'homme de 23 ans interpellé après le meurtre d'une adolescente de 14 ans dans l'Aisne a reconnu les faits aujourd'hui durant sa garde à vue. Chloé, habitante de Ferrand-Ardenois, à 40 km à l'ouest de Reims, est décédée hier matin de plusieurs coups de couteau au niveau du cou. L'agresseur pourrait avoir eu une relation avec la jeune fille. Et puis les dernières infos concernant le navire de croisière Foyer d'Antavirus qui est en route pour les Canaries. Tous les passagers présentant des symptômes ont désormais été évacués, selon le croisiériste. Un total de 5 personnes ont été diagnostiquées positives à l'antivirus. 3 autres personnes sont des cas suspects. 3 passagers sont décédés des suites de ce virus, principalement transmis à l'être humain par des rongeurs. 2 résidents de Singapour qui se trouvaient à bord du navire ont par ailleurs été placés à l'isolement dans leur pays. Le navire est au centre d'une alerte internationale depuis dimanche. Il n'existe ni vaccin ni traitement spécifique contre l'antivirus. En sport tennis, Elise Mertens a validé son ticket pour le 3e tour du tournoi de Rome. Aujourd'hui, la Belge a disposé en 2-7 de la Hongroise Udvardi. En revanche, c'est terminé déjà pour Zizou Bergs, sorti au 1er tour par le Français Atman. La météo, nébulosité variable cet après-midi avec l'une ou l'autre petite averse isolée. Le temps restera sec dans de nombreuses régions. En soirée, le ciel se dégagera. Le temps est encore assez frais avec des maxima de 11 degrés en Haute-Ardenne, 13 degrés en bord de mer et 15 ou 16 degrés dans la plupart des autres régions. Et c'est la fin de ces infos. Merci à toutes et à tous de nous écouter. Excellent après-midi.
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Ah, splendide mood que ce morceau de Michel Polnareff. Bon, bah, quelque chose d'un peu plus, bon, peut-être léger, mais artistiquement toujours aussi bon, c'est Eli Medeiros avec son fameux Bom Bom. Ensuite, nous aurons droit à Dionne Warwick, All the Love in the World. Oui, c'est un classique de cette splendide voix américaine. Et bah, vous propose, oui, c'est rare, c'est dans les après-midi. Mais voilà, un petit méga mix de Technotronic pour terminer ce trio. Allez, je vous laisse en compagnie de la musique.

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Oui, voilà. Gabri Ponte, Henri PFR, l'univers techno, quand même belge, belgo-italien, puisque Gabri est italien. Bon, allez, on va retourner un petit peu en arrière avec Salvatore Adamo, sans toi mamie, hein, c'est un petit cocorico, puisqu'il est de la région, donc autant lui rendre tous ses honneurs. Voilà. Ensuite, eh bien, on va être un peu plus chaud avec Enrique Iglesias et Nadia, Tired of Being Sorry. Et alors là, on aura carrément chaud avec Jennifer au soleil. Voilà, je vous laisse en compagnie de ces trois pépites.

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Oui, Lio, et avant ça, vous aviez le Crazy Horse dans cette dernière demi-heure de ce Star Music de ce jeudi 7 mai. J'ai le plaisir et l'immense honneur d'annoncer la venue du Fox. Voilà, il va vous tenir compagnie de 17 à 19h avec son Star, Home Star, dont lui seul a le secret. Bon, mais nous, il est temps de nous dire au revoir. Et avant ça, je voudrais quand même vous faire une petite annonce parce que dans son émission de lundi soir, Johan Barbieux recevra Philippe Leprince, qui est un écrivain aussi, écrivain de livres et également auteur de chansons. Il a travaillé pour Lou Desprez, qu'il a travaillé pour d'autres également. Donc, branchez-vous le lundi prochain à 17h sur Radio Star pour écouter cet artiste polyvalent. Voilà, trêve de blabla, on se quitte en compagnie de Daft Punk, Graziella Di Michele et Kelly. Bonne fin de journée et à la semaine prochaine.

0: La petite Lady qu'on siffle dans la rue. Tiens, je vais essayer. Hein. Je suis très mauvais. Hein, ouais. Bah, de toute façon, le fox, il sait pas. Il sait pas nager. Il sait pas siffler. En fait, il sait plus rien faire. Voilà. Le fox, il est foutu. Hein, voilà. C'est pour ça que... J'ai dit, tiens, on va faire de la radio. Et même là, c'est pas encore non plus gagné d'avance. En tout cas, un qui fait bien ses émissions et il aime bien les animaux, enfin en tout cas les insectes, c'est Jean-Loup.
1: Ah oui, eh oui.
0: Et avec son beau pull à papillons.
1: Eh oui, oui, oui.
0: Et alors, aujourd'hui, hein, il nous fait encore les diverses. Hein. Ouais. Je sens que Pocaccia, il va souffrir. Hein.
1: Ah ouais.
0: On va l'envoyer au Tour de France, notre Jean-Loup. Et comme ça, hop, au revoir, Pocaccia, parce que... Je vous dis honnêtement, j'en ai marre de le voir celui-là. Ouais, bon, c'est mon goût personnel. Hein. Bon, voilà. Bah, je l'ai dit, c'est un cycliste, un bon cycliste. Toujours deuxième, et puis hop, il passe devant. Par contre, il y en a qui arrivent à l'avoir. En tout cas, Jean-Loup, lui, il n'essaye pas non plus d'aller trop vite. Il prend bien son temps pour faire la route. Et en tout cas, on le remercie d'être venu nous voir. Voilà. Et d'avoir encore pu nous égayer. De sa petite voix mélodique, on va dire ça comme ça, voilà, pendant qu'il est en train de faire sa petite vaisselle. Donc on retrouvera bien sûr jeudi prochain en très grande forme. Quant à nous, nous sommes ensemble jusqu'à 19h avec le plein de bonne musique rien que pour vous dans cette boîte à musique qui s'appelle tout simplement Radio Star. C'est pas encore, et bien maintenant vous le savez.
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0: On écrit sur les murs, mais attention, il ne faut pas faire de faute d'orthographe quand on écrit. Hein. C'est pas comme votre serviteur.
1: Oui.
0: Ou alors vous pesez, vous faites aussi avec de la bombe. Hein. Ouais, oui. Par contre, je connais un produit où ça empêche que les graffitis tiennent. Mais bon, je ne sais plus la marque, mais je connais la personne qui le vendait.

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0: Tout ça pour se préparer pour le week-end prochain hein, qui arrive, pour un peu bouger. Les Cool as a Gang, Get Down on It, souvenir de 1981. Ça bougeait bien, hein.
1: Ouais.
0: Vous écoutez à la plus belle, vous avez fait le bon choix et tout ça pour pas vous ennuyer du tout.

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Taylor Swift, rien que pour vous dans la boîte à musique avec The Fate of Ophelia. Rien que pour vous, c'était l'année dernière ce morceau. Ah, maintenant, les Sud-Américaines, souvenir de 1980 de monsieur Michel Fugain. Et tiens, j'ai fait une verse sans avoir l'air. Oui, Michel Fugain, 1980. Ah, c'est bien trouvé. Excellente écoute. 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

bien voilà, dans une demi-heure, ils vont aller chercher le bus. C'est 18h17. On va aller danser le jerk. Et tout ça en famille, s'il vous plaît. Eh oui, Gustave, Alphonse, Arthur et Philibert. Eh oui, j'ai retenu les prénoms des enfants. Assez original comme prénom, mais c'est leur prénom comme ça, hein, ouais. C'était Jerry Hazard dans les souvenirs 1989. Tout le monde connaît ce morceau quand même. Ah oui, vous connaissiez pas encore? Oh, bah d'accord, bah, voilà. On vous a fait découvrir quelque chose. Le fameux jerk. Maintenant, vous savez quoi? On va se rafraîchir un peu. Avec Monsieur Étienne Dao, comme un igloo. Ouais, ben bon, ça va, hein. Non. Bah, quoi qu'on nous écoute peut-être là-bas, on ne sait jamais, hein.

Ils tiennent la rampe quand même, hein. Oui, les Rolling Stones, les pierres qui roulent. Un souvenir de 1981. Mais c'est vrai qu'ils continuent encore, hein. C'est incroyable, inusable, ces gens-là. C'est comme ça, quoi. Bon, là, c'est meilleur. Amy Stewart dans un instant.

0: 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Il est 18h.
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2: Bonsoir à toutes et à tous. L'expert automobile a été entendu aujourd'hui au procès de Paolo et d'Antonino Falzone et devant la cour d'assises du Hainaut. L'expert a présenté ses analyses réalisées dans le cadre de l'enquête relative au drame de Strepy-Bragny le 20 mars 2022. Selon lui, la vitesse est bien la cause de l'accident. Paolo Falzone est accusé de 7 meurtres et de 81 tentatives de meurtre, roulait à du 173 km/h jusqu'à environ 2 secondes et demie avant de faucher le cortège du carnaval. Ce n'est qu'ensuite que le véhicule a commencé à ralentir, passant de 173 à 105 km/h au moment du choc. Si un freinage d'urgence avait été entrepris immédiatement, la vitesse aurait pu être réduite à environ 34 km/h, ce qui aurait fortement limité les conséquences du drame. Seulement Paolo Falzone a traversé la foule à toute vitesse et s'est arrêté plusieurs dizaines de mètres plus loin. Le périmètre de sécurité a été levé à Carnion. Il avait été mis en place ce matin après qu'un homme a déclaré être en possession d'une bombe dans sa voiture qu'il pouvait faire exploser à distance avant de revenir sur ses propos. Les riverains de plusieurs rues de l'entité avaient été appelés à rester confinés chez eux. Médecins du Monde tire la sonnette d'alarme. Le nombre de consultations à son antenne namuroise a triplé en 10 ans, explique l'ONG, pour laquelle cette hausse s'explique notamment par la précarisation croissante d'une partie de la population namuroise. Médecins du Monde fait également état de l'apparition de nouveaux profils, dont certains disposent encore d'une mutuelle et d'un logement, mais ne parviennent plus à assumer le coût de médicaments liés à des maladies chroniques. Du côté de la ville de Namur, les autorités disent être conscientes de cette aggravation de la précarité et affirment tenter d'y répondre malgré un contexte budgétaire tendu. Les dernières informations concernant le navire de croisière Foyer d'Antavirus qui est en route pour les Canaries. Tous les passagers présentant des symptômes ont désormais été évacués selon le croisiériste. Un total de 5 personnes ont été diagnostiquées positives à l'Antavirus. 3 autres personnes sont des cas suspects. 3 passagers sont décédés des suites de ce virus principalement transmis à l'être humain par des rongeurs. 2 résidents de Singapour qui se trouvaient à bord du navire ont par ailleurs été placés à l'isolement dans leur pays. Le navire est au centre d'une alerte internationale depuis dimanche. Il n'existe ni vaccin ni traitement spécifique contre l'antivirus. Aux Pays-Bas, l'incendie qui s'est déclaré la semaine dernière sur un site d'entraînement militaire a été provoqué par un exercice impliquant des explosifs. C'est ce qu'annonce aujourd'hui la gendarmerie néerlandaise. Enfin, un homme a été arrêté hier soir en possession d'une arme à proximité du domicile de l'ex-prince Andrew à Sandringham dans l'est de l'Angleterre. Plusieurs médias rapportent qu'Andrew aurait été menacé alors qu'il promenait ses chiens. L'homme serait toujours en garde à vue ce jeudi. La météo, les dernières averses disparaîtront et les éclaircies s'élargiront ce soir et en début de nuit. La nuit sera calme, un peu de brume ou quelques bandes brouillard pourront se former dans le creux des vallées. Les minima varieront entre localement 2 degrés en Ardennes et 9 degrés en bord de mer. Et c'est la fin de ces infos. Excellent début de soirée. Merci à toutes et à tous de nous écouter.
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0: Alan Wood, souvenir de 1978, Amy Stewart. Ça bougeait bien, hein, bah oui. Tout ça pour vous mettre en train ou vous préparer déjà, qui sait, pour bouger du week-end. Mais après, quand on bouge, après, il faut se calmer un peu, hein. Ah oui, après, comme on dit, il y a la séquence slow.
1: Eh oui.
0: Et qui sait, peut-être, vous allez danser sur ce morceau, hein, d'Eros Ramazzotti, Adesso Tu, souvenir 1986.

Deux artistes qui ont démarré dans les années 60. Hein. Sylvie Vartan et Michel Sardou, et qui est là, nous ont sorti un titre en 1983. La première fois qu'on s'aimera. Voilà, c'était pas mal hein, ce duo improbable à ce moment-là de ces deux artistes. Ouais, comme quoi, ils nous sortaient quand même des beaux morceaux. Mylène Farmer, optimistique moi. Dites-moi ça au moins 10 fois d'affilée, et après on verra. Excellente écoute, vous écoutez des stars, vous avez le bon choix. Prudence sur la route, prudence.

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Là où ça? Bah, sur ma chaise, je suis sur ma chaise. Voilà, tout simplement. Muriel Dac dans les souvenirs, là où ça en 1986, celle qui est mariée avec un des frères qui forme le groupe Young Paul Nord et vous, hein, les frères Mention. Mais je ne sais pas le prénom de monsieur. En tout cas, c'est l'un des deux, elle est mariée avec. Voilà, si vous ne saviez pas encore. Pour la suite, les Pink Floyd, rien que pour vous, en 1979.

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Allez-y. Ah, vous l'avez allumé? Ah, le son est bon, hein. 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C'est Radio Star, c'est la meilleure de musique. Et alors, en plus, avec un son magnifique. Elena, tout de suite. Rien que pour vous. Ah, j'ai titre Capuche. Mais là-dessus, je vais mettre ma capuche, ma veste, prendre tout ce qu'il faut avec moi. Et avec tout ça, je vais vous dire tout simplement une très bonne soirée. Et on pourra se retrouver demain à partir de 11h. D'ici là, gros bisous, paye, portez-vous bien. Et juste derrière, on aura Angèle avec What You Want. Rien que pour vous dans cette boîte à musique.

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1: Il est 19h.
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3: Allez, un rendez-vous santé à Nivelles, à la maison de santé globale située rue de Namur, avec le 13 mai, c'est un mercredi, entre 10h et 12h, un atelier mémoire collectif et ludique autour de jeux stimulants la mémoire. C'est tout à fait gratuit. Alors, si vous voulez stimuler un peu votre mémoire, vous avez intérêt, là, eh bien, vous appelez au 067 86 66 10, 067 86 66 10. Je vous rappelle donc, c'est le 13 mai à la maison de santé globale rue de Namur à Nivelles. On l'ignore souvent, mais des plantes du jardin peuvent s'avérer dangereuses. C'est la raison pour laquelle une association de Nivelles, la Ligue du Coin de Terre, c'est une ASBL, propose une conférence ayant pour thématique justement le danger de certaines plantes du jardin et des plantes aussi à la maison. Ça se passe donc le 12 mai à 18h à la salle Notaillon, rue Sainte-Barbe, numéro 19. Pour les plus d'infos, vous appelez au 0473 91 65 83.
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